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3: Pour en finir avec l'Empire et toutes les colonies. Bonjour.
4: Bonjour.
5: Bonjour.
3: Bienvenue dans la matinale décoloniale. Aujourd'hui, une émission consacrée à l'Algérie, où on abordera l'histoire de la colonisation par la France et celle de la révolution algérienne. En introduction, on voulait parler de l'actualité, pour le moins tendue, entre ces deux pays, et dire un mot de l'origine de ces tensions. On peut citer le soutien de la France à l'expansionnisme marocain, qui refuse l'indépendance du Sahara occidental, dont nous avions parlé dans notre émission du mois de décembre, qui a fort déplu à l'État algérien qui soutient la lutte sahraoui. L'ingérence dans les affaires algériennes avec le soutien apporté à l'écrivain récemment naturalisé français Boualem Sansal, soutenu par l'extrême droite dont les propos ne se limitent pas à la critique du régime algérien mais remettent en cause l'histoire de la géographie de son pays natal. L'État français de son côté ne supporte pas l'opposition algérienne à la politique anti-immigration de la France. Le fait de refuser le retour de ces ressortissants algériens qui ont reçu des obligations de quitter le territoire français par exemple. Ces sujets ont fait grandir la crise actuelle, mais son intensité s'explique aussi par l'influence israélienne sur les centres de décision français. La position de l'Algérie qui continue de s'opposer à la normalisation des rapports avec Israël leur est insupportable. En Algérie, la politique de réconciliation menée par Emmanuel Macron est souvent qualifiée de trop peu, trop tard. En effet, si Macron, encore candidat à son élection, avait prononcé ces mots...
6: C'est un crime. C'est un crime contre l'humanité, c'est une vraie barbarie. Et ça fait partie de ce passé que nous devons regarder en face, en présentant aussi nos excuses à l'égard de celles et ceux vers lesquels nous avons commis ces gestes.
3: Il a malheureusement déclaré peu après qu'il faut nommer ce qui a été fait de mal et reconnaître ce qui a été fait de bien. Il parle de réconcilier des mémoires. Ce qui cache très mal que sa politique mémorielle est faite de calculs variables selon les besoins de la diplomatie du moment. Un petit pas tous les 2 ou 3 ans, mais pas une reconnaissance solennelle des crimes coloniaux, pas

0: Au Touvet, au début juin, il y a eu un rassemblement pour leur rendre hommage. Et on le constate aussi lorsqu'on évoque le passé colonial et les crimes commis par la France. Par exemple, l'année dernière, à la radio, le journaliste Jean-Michel Apathy a comparé l'histoire coloniale française au nazisme en disant que la France a commis des centaines de massacres du type de celui d'Oradour-sur-Glane en Algérie. Et ça a déclenché une avalanche de propos haineux contre lui qui ne venait pas que de l'extrême droite. Et ça montre que beaucoup de Français ne connaissent pas l'histoire coloniale. Les députés algériens, de leur côté, avaient voté à l'unanimité une loi criminalisant la colonisation française de 1830 à 1962 et exigeant de la France des excuses officielles et des réparations, y compris pour les essais nucléaires français dans le Sahara algérien dont nous avions parlé dans notre émission du mois de mars. Mais un bout de cette loi a été retiré par la suite. Et alors aujourd'hui, on a une surprise, parce que c'est une émission un peu particulière. Exceptionnellement, on est dans le studio avec deux invités, Bous et Rani, qui ont accepté de venir nous parler de l'Algérie. Donc Bous est une militante décoloniale algérienne. Bonjour.
1: Bonjour.
0: Et Rani est un amateur du blanc radiophonique. Bonjour.
2: Bonjour.
0: Alors, pourquoi avez-vous accepté notre invitation? Dites-nous.
1: Alors, salam alaikum. Donc, moi, c'est Bous. Ça me tenait à cœur de faire cette émission parce que ça fait une quinzaine d'années que je suis en France aujourd'hui. Et j'ai été particulièrement choquée et attristée de me rendre compte, au contact du coup de la société française, à quel point cette histoire était méconnue. Et surtout, du fait de la méconnaissance de cette histoire, bah, en fait, on ne connaît pas les conséquences de cette histoire sur la France, l'actualité française, sur les lois françaises, sur les politiques, les débats, les polémiques françaises. Et je trouve que c'est essentiel aujourd'hui, à l'heure où il y a où l'impérialisme se renforce, où on a la colonisation en Palestine avec le génocide en cours, où il y a tout ce qui se passe en Kanaky, au Congo, etc., de vraiment se replacer dans cette histoire coloniale pour lutter contre l'impérialisme et le colonialisme aujourd'hui.
2: Moi, c'est juste que je suis tombé dans le piège. Encore un Algérien qui se fait avoir par des Français. Parce que je pensais qu'on allait parler de la Coupe du Monde, de gastronomie algérienne, des choses comme ça. Parce que je le dis aux auditeurs, je ne suis pas du tout historien. Et on va beaucoup parler d'histoire. Mais à part ça, j'aime beaucoup cette émission. Donc c'est avec plaisir que je suis avec vous aujourd'hui.
3: Merci, Rani.
1: Oui, je pense que c'est important de rappeler que je ne suis pas historienne non plus, je n'ai pas d'expertise, ne serait-ce que je suis algérienne, on a été bercé par cette histoire depuis qu'on est tout petit. Et du coup, de fait, c'est aussi l'idée où cette histoire est extrêmement lourde pour nous, donc c'est bien de partager la lourdeur de cette histoire avec les Français et Françaises.
3: Mais du coup, on peut aussi dire que nous, à la matinale décoloniale, personne n'est historien ni spécialiste. Mais justement, c'est ce qu'on disait aussi sur notre posture, c'est qu'on trouve ça important de s'intéresser à ce qui se passe, à l'histoire de notre pays, à la colonisation et à tout ce que, toutes les conséquences que ça a eu, quoi. Et du coup, pour lancer cette émission, eh ben, on va commencer par l'histoire. Bous, est-ce que tu peux nous dire quand et comment la colonisation a commencé ?
1: Alors, on peut parler de début de la colonisation en Algérie avec la conquête qui va commencer en 1830 avec la flotte de la marine française qui va débarquer dans la plage de Sidi Farj le 14 juin et qui va avoir comme conséquence la chute de la régence d'Alger le 5 juillet. Donc c'est quoi la régence d'Alger ? C'est l'autorité ottomane sur une partie du nord de l'Algérie actuelle et qui est née en 1519. Alors, ce qui est important, c'est que le choix de la plage de Sidi Farj n'est pas anodin. Il est le fruit d'un travail de cartographie des côtes algériennes dès 1808, commandé par Napoléon, pour en identifier ses faiblesses en matière de défense. Donc, le projet de coloniser l'Algérie a été fortement préparé et advient dans un contexte de forte instabilité politique en France, avec la restauration de la monarchie et un Charles X qui veut renforcer son pouvoir et concurrencer l'Angleterre. Donc, encore un contexte de bataille entre les impérialismes et un processus d'industrialisation extrêmement violent qui s'attaque aux biens communaux et donne lieu à beaucoup de résistance et de lutte de la part des populations françaises, comme la guerre des Demoiselles ou la révolte des Canuts. Mais le point de départ qui a fourni l'argument fallacieux à la France d'attaquer la régence d'Alger est le fameux coup de l'éventail du Dey qui a supposément visé le consul français. pour redonner

0: Les faits, ceci intervient dans un contexte de tension commerciale à une époque où la France était la principale importatrice de blé en provenance de la région d'Alger. Donc la France fait deux transactions, l'une liée à de mauvaises récoltes avant la révolution de 1789, puis une seconde transaction liée à la campagne d'Égypte de Napoléon. Donc le Dey, en 1827, réclame au consul de payer la dette de la France. Mais la France ne paye ni entièrement la dette qui lui est due et en plus va s'emparer du trésor de la régence d'Alger à sa chute, estimé à 150 millions de francs. Et ce trésor va ensuite être utilisé par les banquiers et industriels français pour monter des usines pour travailler l'acier et lancer le réseau de rails français qui sera si utile au projet d'industrialisation de la France. Et c'est intéressant parce que ça fait écho à récemment une petite actu de notre chère sphère fasciste française qui a parlé du coût supposé de l'immigration algérienne. Du coup, voilà, tout ce que j'ai à leur dire, c'est rendez l'argent.
1: Ouais. Et est-ce que tu peux nous dire comment la France a fait de l'Algérie une colonie de peuplement et qu'est-ce que ça signifie ?
0: Alors, il y a plusieurs formes de colonisation possibles et la colonisation de peuplement est la plus extrême parce que son objectif est de remplacer la population existante par une population de colons pour exploiter la richesse du territoire colonisé et ainsi pérenniser la colonisation qu'il est difficile de maintenir uniquement par la force militaire. Alors quand on dit remplacer, il s'agit bien de commettre un nettoyage ethnique, comme cela a pu être le cas en Amérique du Nord et en Australie, ou encore aujourd'hui en Palestine et en Kanaky. Pour cela, on va déployer tout un arsenal administratif, juridique, militaire, pour déposséder, détruire la terre et affamer les populations, détruire les structures socio-économiques des communautés, en utilisant notamment la politique de la terre brûlée. Et en même temps, encourager l'émigration de colons européens et de préférence des colons riches, entrepreneurs, travailleurs, en mobilisant des discours orientalistes et en leur concédant gratuitement des terres grâce notamment, il y a eu plusieurs procédures, mais notamment des procédures d'expropriation d'utilité publique mises en place par Bugeaud. Donc Bugeaud qui est devenu le gouverneur de l'Algérie en 1840. Alors la conquête de l'Algérie, comme vous vous en doutez, c'est une histoire en soi. Elle va durer près de 70 ans avec de nombreuses résistances populaires à cette fameuse œuvre de civilisation. Et le bilan de la conquête est très lourd. Selon les estimations, on perd environ 2/3 de la population qui va être réduite à 2 millions d'individus en 1870. Et pour aussi dire quelque chose de ce que ça a été ce traumatisme jusqu'à aujourd'hui, nous quand on était kabyles, en tout cas, quand on était petits, en tout cas en Kabylie, on nous parlait souvent pour nous faire peur de Bichouh. Bichouh en fait, qui est voilà, une kabylisation de Bugeaud. Donc on nous disait attention, Bichouh va venir si tu vas pas dormir, si tu fais pas les choses bien, va venir te pourrir ta nuit. Et du coup, voilà, c'était une figure pour faire peur aux enfants, en tout cas en Kabylie. Donc voilà, c'était important pour moi aussi de qu'on se rende compte à quel point la colonisation française, qui a duré 132 ans, est un traumatisme tel qu'on ne peut pas dire encore aujourd'hui l'ampleur des ruines que nous sommes. Car il y a des choses qu'on a perdues, qu'on ne peut même plus identifier. Et c'est important aussi de s'y confronter quand on a été biberonné à un récit occidental hégémonique qui instaure le génocide des Juifs européens par les nazis et les collabos comme le crime ultime. Il nous faut un contre-récit où l'Holocauste est resitué dans la continuité des génocides européens. Ce n'est pas un faux pas de l'histoire européenne, mais c'est une norme. Et construire ce contre-récit nous permet de penser des réparations différemment et surtout être acteur des luttes anticoloniales et anti-impérialistes actuelles. Et j'ai l'impression que c'est ce qu'on est en train de faire aujourd'hui.
2: Merci. Et on vous propose une première pause musicale.
3: Donc c'est la danseuse inconnue. Donc c'est un chant traditionnel kabyle. Et là, c'est Tao Samrouche qui a répertorié justement des centaines de chants traditionnels qui l'interprètent.

0: Et on est bien sur Radio Campus Grenoble 90.8 dans la matinale décoloniale. Et on continue avec nos questions aux invités. Rani, est-ce que tu peux nous dire quelle a été la stratégie de la France pour que des personnes civiles, j'imagine aussi, colonisent l'Algérie ?
1: La stratégie de la France était d'encourager ce qu'on appelait la cause coloniale, parce que c'était une cause. Mais ça s'est fait aussi par la force des choses, parce que il y avait une présence militaire importante et il fallait ravitailler tous ces soldats. Et donc au début, le peuplement s'est fait via les militaires eux-mêmes. Et par la suite, on a fait venir avec des encouragements. Donc on prenait en charge les frais du voyage. On promettait aussi des terrains à des paysans généralement pauvres du Midi, de la Corse et aussi d'autres pays, Italie, Espagne, Malte, il y avait des Suisses, des Allemands. Et donc ça s'est fait comme ça. Donc petit à petit, les militaires, puis des civils de toutes origines européennes. Se sont installés en Algérie.
2: Et donc, pour gérer les populations colonisatrices et colonisées, la France, elle va établir un code de l'indigénat. Est-ce que tu veux bien nous en parler, Bouss ?
3: Oui. C'est l'un des mécanismes qui a participé à la domination raciale en Algérie, en instaurant une forme de régime d'apartheid. En fait, l'indigénat, c'est un régime qui va attribuer aux autochtones musulmans d'Algérie un statut de sous-citoyens français, en les privant des droits fondamentaux de la citoyenneté et en les soumettant à tout un arsenal répressif. Ce statut de sous-citoyen est en théorie contraire aux valeurs de la République et à la citoyenneté républicaine. Et c'est là qu'on va voir se mettre en place tout un tas de débats et de dispositions sur les notions d'identité et d'assimilation des musulmans. En fait, Sarkozy n'a rien inventé. La ségrégation et le racisme sont à la base de l'universalisme à la française. Et ce statut va se traduire dans des pratiques qui vont être en œuvre dès le début de la conquête et qui seront en partie réglementées en 1881 par un texte de loi. Et c'est qu'en 1887 que ce statut va être généralisé à toutes les colonies françaises avec des spécificités pour chaque colonie. Alors concrètement, c'est quoi le régime de l'indigénat ? En fait, il se traduit par quatre mesures. Le séquestre des biens qui pouvaient être collectifs, les amendes collectives, l'internement qui pouvait se concrétiser par une assignation à résidence. Et en fait, ce qui est intéressant, c'est que ces trois mesures n'ont pas fait l'objet de textes réglementés. C'est pourquoi c'est important de ne pas uniquement se fier à ce qui a été réglementé pour comprendre le régime de l'indigénat. Et on a une dernière mesure, c'est les pouvoirs disciplinaires qui permettaient à des agents de l'administration d'infliger de manière complètement arbitraire des amendes ou des jours de prison pour punir d'une série d'infractions spécifiques aux musulmans. Et c'est du fait de cette série d'infractions qu'on est venu à parler d'un code. Et ce qui est intéressant avec le code de l'indigénat, c'est qu'il fonctionne de manière articulée idéologiquement avec le décret Crémieux de 1870, qui lui a concerné les juifs autochtones. Ce sont deux textes qui diffusent une idéologie raciste, celle d'un côté du barbare musulman qui n'est pas suffisamment civilisé pour être français, et de l'autre du juif qui peut s'assimiler à la civilisation, quand bien même son statut reste inférieur à celui des Européens, mais supérieur à celui des musulmans. C'est là un processus de séparation criminelle des autochtones d'un territoire que la France a mis en place pour diviser, pour mieux régner, le fameux, et ainsi affaiblir la résistance et la solidarité contre le colonisateur commun, et cela à un moment où l'antisémitisme est très fort en métropole et auprès des colons européens. C'est ce qu'on appelle aujourd'hui le philosémitisme, qui n'est qu'une forme plus fourbe d'antisémitisme. C'est aussi important de se rappeler aujourd'hui le code de l'indigénat, car celles et ceux qui sont les héritières directes de cette histoire ont continué à subir un régime de ségrégation de la part de l'État français. Et c'est pour ça qu'on va voir naître en France, en 2005, le Parti des indigènes de la République, qui se revendique de cette histoire-là, qui est une organisation politique pionnière dans la production de la pensée décoloniale en France et dans les luttes de l'antiracisme politique.
4: Merci. Alors, du coup, si on remontait dans le temps, Rani, est-ce que tu pourrais nous parler d'exemples de lutte contre la colonisation française ?
1: Juste avant de passer à cette question, quelques mots sur l'indigénat. Donc, ce qui est vraiment incroyable, mais on le voit encore aujourd'hui, ça me fait penser à la loi qui est passée il y a quelques mois en Israël, où ce n'est pas l'acte qui est le centre de la loi, mais l'auteur, donc l'origine de la personne. Et dans le code de l'indigénat, il y a des actes qui deviennent illicites parce qu'ils sont commis par des autochtones. Et ça se caractérise aussi par une exagération des peines. C'est-à-dire les peines, elles sont beaucoup plus dures parce que les actes sont commis par des autochtones. Et c'est le code du racisme. Enfin, c'est la discrimination pure et dure. Et ce qui est étrange aussi, c'est de fait, c'est-à-dire même à l'époque, partout dans le monde, quand on annexe un territoire, les personnes, enfin les habitants de ce territoire font partie du pays qui annexe. Donc, de fait, les Algériens, ils sont devenus sujets du royaume de France, mais sans aucun moyen d'accéder à la citoyenneté. C'est-à-dire on ne pouvait pas devenir français. C'est très, très bizarre comme situation. J'aurais pas voulu vivre ça. Moi, j'ai vécu quelques années de sans papier en France. Donc, j'avais quand même la possibilité, c'est-à-dire je voyais le bout. Mais être indigène, c'est être sans papier, mais sans aucune perspective de solution.
4: Oui, c'est inscrit et ça n'a pas vocation à changer, quoi.
1: Oui, c'est ça.
4: Et d'ailleurs, on avait parlé vraiment de cette différence essentialisante dans notre deuxième émission qu'on avait fait sur le racisme. On était revenu un peu sur justement ce que ça représentait un peu. Ouais. Mais du coup, je te repose ma question. c'était de parler d'exemples de lutte contre la colonisation française.
1: Oui, en fait, assez vite, il y a un sentiment de nationalisme qui s'est créé chez les Algériens. D'ailleurs, on dit que le drapeau actuel de l'Algérie a été dessiné dans les années 1830, on dit que c'est à l'époque de l'émir Abdelkader. Donc l'insurrection de l'émir Abdelkader est l'une des plus connues parce que c'était l'une des premières. Et donc je ne vais pas trop m'étaler sur les détails de cette insurrection-là, mais je voudrais quand même souligner le caractère spécial de cette figure qui est l'émir Abdelkader. C'était vraiment une personnalité à part à cette époque-là. Et moi, j'ai fait une partie de ma scolarité en Algérie. Et donc, il y avait deux discours et deux visions par rapport à l'émir Abdelkader. Donc, à l'école, c'est le discours officiel. L'émir Abdelkader est une figure, c'est un héros de la lutte contre la France coloniale. Mais dans la rue, on disait aussi qu'il a trahi parce qu'il y avait la reddition. Et je me rappelle, quand j'étais petit, on avait un Larousse des années 70. Et à l'entrée, Abdelkader, c'est ami de la France. Et avec du recul, je me dis que c'est juste une manière de décrédibiliser les figures nationalistes algériennes et de décourager aussi les populations à leur dire bah, la personne que vous pensez vous défendre, en fait, c'est notre ami. Et je voulais parler aussi, donc, en dehors de l'insurrection contre la France. On parle, y a un mot qui est entré dans la langue française, c'est smala, qui est venu avec toute sa smala. Mmh. Donc la smala, c'était une organisation incroyable. Donc il y a des documentaires qui parlent de ça. Et donc l'Asmala, c'est un campement, donc avec des toiles, mais un campement de 30 000 personnes, je ne sais pas si vous imaginez, et qui se déplaçait comme ça. Et c'est des cercles. Donc il y a le petit cercle avec l'émir Abdelkader, sa famille, ses proches. Il y a une bibliothèque aussi. Et puis, plus on s'éloigne, il y a des cercles un peu plus grands. Et ça pouvait couvrir plusieurs kilomètres. Et il y avait tous les corps de métier. Il y avait des artisans, des fonctionnaires. Donc il y avait une bibliothèque. Il y avait peut-être des footballeurs, je ne sais pas. Et ça montre l'intelligence et l'organisation qui a été mise en place déjà dès les premières années de la colonisation. Après, il y a eu pas mal de révoltes dans plusieurs régions en Algérie, donc à Biskra, en Kabylie avec Lella Fadman Soumel, qui est une figure féminine. Donc, même les femmes, elles se sont... Enfin, ça, commun à toute la période de la colonisation. C'est-à-dire, dès 1830 et jusqu'à l'indépendance, il y avait des figures féminines assez importantes dans la lutte contre le colonialisme. Et après, l'une des dernières insurrections armées importante avant le déclenchement de la guerre en 1954, c'était la révolution de l'Mqrani. En Kabyle, on l'appelle Nfaqo Romi. Romi, c'est pour désigner les Français. Et Nfaq, c'est, je ne sais pas comment on peut le traduire, l'hypocrisie. Mais c'est une révolte qui est localisée dans le massif des Bibans, donc en Kabylie. Et donc c'est le ralliement de plusieurs tribus. Donc la tribu est un élément important dans la vie sociale en Kabylie, même aujourd'hui. Et donc il y avait 250 tribus qui sont ralliées à cette révolte. Et il y avait un contexte particulier. Donc la France venait juste de perdre la guerre contre la Prusse. Il y avait toutes les insurrections communalistes. Donc Paris, tout à l'heure, Bousse a parlé des communards. Donc la commune de Paris, c'est la plus connue, mais il faut savoir qu'il y avait plusieurs insurrections communalistes cette année-là, donc 1870. Et donc c'était... je ne sais pas comment ils ont fait d'ailleurs, parce qu'ils étaient au courant de tout ça. Il n'y avait pas Internet.
4: Les Français ?
1: Oui, non, ouais. Non, les Algériens. Okay. Donc, il n'y avait pas tous les moyens qu'on avait aujourd'hui, il n'y avait pas la presse, etc. Mais ils étaient au courant du contexte et se sont dit, la France est affaiblie, c'est le moment de faire quelque chose. Donc, il y avait le Mokhrani, son frère, Boumzraig. Il y avait Cheikh Haddad. Mais la répression, elle a été très dure. Donc on connaît pas, il y a pas de, j'ai pas trouvé de chiffres en termes de pertes humaines côté algérien, mais encore aujourd'hui il y a des cimetières pleins de tombes datant de 1871. Après il y avait, tu avais parlé tout à l'heure de Bousse, des amendes collectives. Là il y a eu une amende, donc ça a duré jusqu'en 1872. Et il y avait une amende, je ne sais plus où j'ai lu ça, c'est l'impôt, le plus gros impôt de l'histoire de l'humanité. Donc c'était des millions de francs d'or que la France a imposé aux tribus pour les punir. Il y avait aussi la confiscation de milliers d'hectares de terres arables qui ont été distribués aux colons. Et une partie de la population de cette région-là s'est exilée en Tunisie, en Égypte, au Moyen-Orient. Et il y en a qui ont été déportés en Nouvelle-Calédonie aussi.
3: En même temps que les communards.
1: Voilà.
3: Et du coup, peut-être ce qui est aussi intéressant, c'est que là, on a eu toute une période de résistance armée. Et du coup, après cette période, on va voir la naissance de d'autres formes de résistance où on investit davantage les sphères politiques, de journalisme, aussi la littérature. Et pour donner un peu des exemples, il y a notamment les scouts musulmans qui vont se créer en 1935, qui vont permettre la formation de nombreux futurs dirigeants révolutionnaires de 54, comme l'Arbi Ibn Mehdi. Et aussi en 1926, c'est le lancement de l'étoile nord-africaine à Paris qui va organiser l'immigration algérienne, d'abord en lien avec le PCF, avant de rompre avec ce dernier et être dissoute par le Front populaire en 1937 pour séparatisme. C'est toujours pas nouveau le séparatisme. Et cette organisation va être la première à revendiquer l'indépendance de l'Algérie, avec notamment une des figures les plus connues du combat politique algérien, Messal El Hadj, qui a tenu un discours très célèbre le 2 août 1936 pour appeler le peuple algérien à s'organiser et ne pas se laisser trempé par le pouvoir colonial. Et je voulais bien lire ce discours parce que c'est très d'actualité par rapport à la posture de la France. J'ai entendu tout à l'heure les orateurs qui m'ont précédé dire avec combien d'égard et de bienveillance ils ont été reçus en France par le gouvernement de Front populaire. Je ne veux pas discuter ou amoindrir l'atmosphère dans laquelle cette réception s'est déroulée, mais je dis que le peuple algérien se doit d'être vigilant. Il ne suffit pas d'envoyer une délégation présenter un cahier de revendications, ni trop se leurrer sur les réceptions et attendre que les choses se réalisent toutes seules. Mes frères, il ne faut pas dormir sur vos deux oreilles, maintenant, et croire que toute l'action est terminée, car elle ne fait que commencer. Il faut bien vous organiser, vous unir au sein de vos organisations pour être fort, pour être respecté et pour que votre voix puissante puisse se faire entendre de l'autre côté de la Méditerranée. Pour la liberté et la renaissance de l'Algérie, groupez-vous en masse autour de votre organisation nationale, l'Étoile Nord-Africaine, qui saura vous défendre et vous conduire dans le chemin de l'émancipation. Et en fait, ce discours derrière va inspirer fortement les dirigeants, les futurs dirigeants de la Révolution de 54.
0: Et on fait une petite pause musicale. Est-ce que tu veux nous présenter le prochain morceau? C'est Ayema.
3: Oui, c'est une chanson kabyle qui a été faite spécialement destinée aux personnes qui seront dans les maquis, qui ont vécu la séparation avec leur famille, avec leurs liens dans les villages, etc. Du coup, c'est une chanson qui adresse leur sacrifice, leur souffrance, pour leur dire de prendre patience, et notamment à ceux qui sont restés dans le village, donc notamment cette figure de la mère qui attend le retour de son fils, parti au maquis. Et du coup, c'est un exemple de tout plein de chansons qui ont été faites dans cette période-là pour soutenir l'effort révolutionnaire des moudjahidines et des moudjahidettes.

0: On est bien donc sur la matinale décoloniale, Radio Campus Grenoble 90.8. Et on poursuit notre émission donc sur l'Algérie et la colonisation de l'Algérie. Là, je redonne quelques éléments de contexte pour amorcer la suite. Donc, on arrive en 1945. La Deuxième Guerre mondiale a bouleversé plusieurs choses dans la colonisation de l'Algérie par la France. Déjà, pendant la guerre, en fait, de 1940 à 1943, c'est le régime de Vichy qui impose ses lois avec une collaboration très active des Européens en place. Effectivement, tout à l'heure, tu as parlé du décret Crémieux. Il avait été supprimé par Vichy. Donc, les citoyens juifs avaient perdu leur citoyenneté. Mais à partir de 1943, avec l'aide de résistants locaux, l'Algérie devient le camp de base des Alliés pour combattre les nazis. Et les Algériens seront d'ailleurs intégrés aux forces militaires pour le débarquement de Provence avec les Alliés. À la fin de la guerre, donc, l'ONU est créée et remet au goût du jour le principe d'autodétermination des peuples, comme ça avait été souhaité dès 1942 par Franklin Delano Roosevelt, donc le président états-unien, et le britannique Churchill. Les États-Unis sortent de cette guerre comme la première puissance mondiale et la France n'a pas bien le choix de ratifier ce texte. En fait, il y a plein de choses à dire sur ce principe d'autodétermination qui a été appliqué à géométrie très variable par les vainqueurs. Mais quand même, réaffirmer publiquement ce principe, ça a permis aux peuples colonisés en lutte à travers le monde de s'en revendiquer. En Algérie, l'armistice du 8 mai 1945 est fêté par des manifestations dans lesquelles des slogans indépendantistes et des drapeaux algériens sont brandis. Dans plusieurs villes, ça va donner lieu à une répression immédiate et violente de ces rassemblements qui va faire des victimes algériennes. Et ces victimes algériennes, ça va être le détonateur à des émeutes qui vont faire 102 victimes chez les colons européens. Et la France, là, va lancer une répression brutale et aveugle sur les sites de Sétif, Guéra et Kémata, qui durera 2 mois. On mitraille des villages, on bombarde les côtes avec des bateaux de guerre, il y a des avions aussi qui bombardent des villages. Il y a des milices de colons armés avec les armes de l'armée qui sont envoyés pour tuer de manière aléatoire. Et ces massacres vont faire, selon les estimations, de 10 000 à 45 000 victimes. Et en fait, cette répression-là du 8 mai 1945, ça va vraiment être important, ça va signifier une rupture totale avec l'administration coloniale et la nécessité de lutter différemment contre la France, y compris pour les militants intégrationnistes et pacifistes. Donc cette date-là, elle est commémorée chaque année, mais sans parler de ce qui s'est passé en Algérie et de l'héritage de cette histoire pour penser les massacres des Palestiniens. Je continue sur le contexte. Il y a un autre élément qui est important dans ces changements de rapport de force et qui arrive 9 ans plus tard, c'est la défaite française de Dien Bien Phu. En fait, depuis 1946, la France était en guerre pour maintenir sa domination coloniale sur l'Indochine. Donc l'Indochine, c'est aujourd'hui le Cambodge, le Laos et le Vietnam. Et cette guerre, elle va être perdue à la bataille de Dien Bien Phu en mai 1945. Et symboliquement, l'impact de cette défaite d'une puissance coloniale est énorme et ça renforcera l'ensemble des luttes pour l'indépendance et ça accélérera peut-être la prochaine page de l'indépendance algérienne.
1: Juste, tu as dit mai 1945, c'est mai 1954, la défaite de Dien Bien Phu. Et je voulais te demander, Bousse, quand est-ce qu'elle a commencé cette révolution ?
2: Alors, le lancement de la révolution algérienne se fait le 1er novembre 1954 par le Front de Libération Nationale, le FLN. Mais on peut aussi se dire que les révoltes du 8 mai 1945 à Sétif, Guelma et Kharata et toutes les résistances qui ont précédé participent aussi de l'effort révolutionnaire du peuple algérien. Si on reste sur le déclenchement de la lutte de libération nationale, on peut dire qu'elle se fait de manière complètement improvisée par 22 hommes en juin 1954, dans un contexte de forte crise politique des partis algériens et de reconstruction de la France de sa puissance militaire après la guerre contre les nazis en 1945. Didouche Mourad, l'un de ces hommes visionnaires, explique ainsi le lancement de la lutte armée. Nous n'avons que très peu de chances de nous en sortir, mais d'autres nous remplaceront. Il faut que nous donnions le départ de la révolution, que l'on sache que notre pays n'est plus amorphe. Les premières actions contre la colonisation ne seront pas grand-chose. Ne vous faites pas d'illusions. Mais elles auront une grande importance psychologique. Il faut que les Français se disent « ils ont osé ». C'est cela l'important. Il faut allumer la mèche. Pour cela, il ne faut pas beaucoup d'armes. Il faut que nous le voulions. Pendant 2 ans, la révolution a failli s'évanouir à cause du manque de préparation et de la répression. mais aussi du fait d'affrontements sanglants et meurtriers entre le Front de Libération Nationale qui a lancé la révolution et une autre branche du mouvement national algérien. Donc, tout pense à croire que les conditions matérielles et politiques ne sont pas réunies pour lancer la lutte armée face à l'une des plus grandes puissances militaires du monde. Et pourtant, nous avons vaincu. L'aspect psychologique de la lutte, tel qu'il est nommé par les révolutionnaires, va jouer un rôle important, autant sur le plan colonial que sur le peuple algérien qui va prendre conscience de sa dignité nationale. Qui mieux que Frantz Fanon l'a compris quand il parle de la violence du colonisé. Je cite « La lutte armée mobilise le peuple. Elle le jette dans une seule direction, à sens unique. La mobilisation des masses, quand elle se réalise à l'occasion de la guerre de libération, introduit dans chaque conscience la notion de cause commune, de destin national, d'histoire collective. Au niveau des individus, la violence désintoxique. Elle débarrasse le colonisé de son complexe d'infériorité, de son attitude contemplative ou désespérée. Elle le rend intrépide, le réhabilite à ses propres yeux. La violence hisse le peuple à hauteur de leader. Pour vaincre, la révolution algérienne devait se doter d'une organisation solide, rassembler les forces politiques du pays qui se sont déchirées pendant 2 ans et faire de cette révolution l'affaire de tout le peuple algérien, un seul héros, le peuple. Cette nouvelle orientation de la révolution et tout le travail qui va en découler, on le doit à Abban Ramzan, un enfant des montagnes kabyles, qui rejoint la révolution à sa sortie des prisons coloniales françaises en 1955. Dès son arrivée, sa ligne est claire. Je cite Abban. Tu ne dois pas être prisonnier de ta formation de militant du Parti du peuple algérien. Tu dois seulement juger si quelqu'un est utile à la révolution. Alors il faut lui mettre le doigt dans l'engrenage. Tout le monde peut être recruté pour peu qu'il soit un homme de valeur et qu'il puisse apporter quelque chose de positif à la révolution. Le FLN n'appartient à personne, mais au peuple qui se bat. L'équipe qui a déclenché la révolution n'a acquis sur elle aucun droit de propriété. Si la révolution n'est pas l'œuvre de tous, elle avortera inévitablement.
0: Merci. Et du coup, alors le pouvoir français à l'époque parlait des événements d'Algérie, des fanfares de guerre d'Algérie. Toi, tu parles de révolution. Du coup, tu peux nous expliquer le mot ?
2: Oui, en Algérie, c'est le terme que nous, on utilise. Alors déjà, la révolution, elle a pris une diversité de formes. Il ne s'agit pas de juste la réduire à son caractère guerrier et militaire. On parle de révolution parce que cette lutte a eu un impact extrêmement fort à différents niveaux. Par exemple, dans l'enceinte de la révolution algérienne, Fanon parle de comment l'implication des femmes dans la lutte a complètement bouleversé la famille algérienne et la répartition des rôles de chacun de ses membres et, in fine, l'organisation de la société algérienne. Par exemple, le mariage n'est plus l'œuvre du choix de la famille, mais du choix des femmes qui, de par leur déplacement dans les villes ou au maquis pour la lutte, rencontrent des hommes qu'elles sont amenées potentiellement à épouser. Ensuite, pour revenir en France, l'avènement de la Ve République et le retour de De Gaulle est lié à l'insurrection algérienne, qui crée une situation de crise politique en France, avec l'explosion du coup de la guerre et la dénonciation des tortures en Algérie. Et en Algérie, avec les partisans de l'Algérie française qui s'impatientent face à l'indécision du pouvoir politique à définir une attitude claire et cohérente pour le maintien de l'Algérie. On parle notamment de la crise du 13 mai 1958, où des partisans de l'Algérie française vont monter un coup de force avec l'appui de militaires comme Massu pour appeler au retour de De Gaulle et en qui ils vont voir un rempart face à l'incapacité de la 4e République à résoudre la crise algérienne. Même si ce dernier a finalement maintenu une certaine ambiguïté sur ses intentions en Algérie avec son fameux « je vous ai compris, mais en fait personne n'a rien compris », ce qu'il faut retenir aussi, c'est la constitution de la Ve République qui est écrite en partie pour répondre à la révolution algérienne. Donc on ne peut pas réellement comprendre la France sans l'histoire des résistances algériennes. De la même manière, les sphères fascistes françaises sont très liées à l'histoire de l'OAS, de ceux qui voulaient garder l'Algérie française. Et plus largement, il faut lire ou écouter Todd Shepard qui a écrit 1962 « Comment l'indépendance algérienne a transformé la France ». Et un dernier point pour comprendre l'impact de la révolution algérienne, il faut le voir du côté de l'impact sur les luttes des autres pays africains, que ce soit en termes d'inspiration pour démontrer qu'il est possible pour les peuples africains de lutter contre le colonisateur. C'est ce qui, en effet, a été un modèle pour l'Organisation de libération de la Palestine, l'OLP, de Yasser Arafat, ou pour le Congrès national africain de Nelson Mandela. C'est aussi un soutien pragmatique en proposant de former des combattants de l'Afrique du Sud, de l'Angola, etc. Donc la révolution algérienne a été une telle situation de tension pour la France que cela a potentiellement participé à ce que la France abdique sur plusieurs pays africains. Et à l'indépendance, l'Algérie sera connue comme la Mecque des révolutionnaires pour son soutien matériel important au mouvement de libération africaine et encore aujourd'hui pour son soutien au Sahara occidental et à la Palestine.
3: Et on vous propose une dernière pause musicale que Rani nous présente.
4: Donc c'est Imar Han, de Imar Han, un groupe Touareg qui tourne en Europe. Donc si vous avez l'occasion d'aller le voir, c'est vraiment chouette.

0: Et on est toujours sur Campus Grenoble 90.8 FM. Et c'est la fin de cette émission et on voulait vous remercier énormément, Bous et Rani, pour nous avoir raconté ce gros morceau de l'histoire de la colonisation de l'Algérie par la France et un bout de la révolution algérienne. Et on va continuer dans un deuxième volet, du coup, qui sera diffusé plus tard, où vous allez nous raconter les événements marquants de la révolution algérienne, les intérêts de la France à vouloir absolument s'accrocher à l'Algérie, et aussi les leçons à retenir de la révolution algérienne.
1: Et on va enchaîner maintenant avec notre agenda.
2: Oui. Du coup, aujourd'hui, vendredi 19 juin à 18h, au départ du département, il y a une manifestation pour le droit des mineurs isolés.
1: Le 21 juin, ce dimanche à 16h, place Félix Poula à Grenoble, il y a une manifestation organisée contre le racisme et l'extrême droite à l'appel de Bali Bagayoko.
2: Et mardi 23 à 18h30, l'AG antimilitariste et anti-impérialiste qui a lieu au lieu, rue Abbé Grégoire, et qui est actuellement ouverte aux groupes et aux individus.
1: Et le mardi 23, toujours, à 18h30, toujours, au lieu qui s'appelle le Commun des Mortels, rue Aimé Béret, il y a l'inauguration d'une bibliothèque autogérée sur l'exil, les migrations et l'antiracisme par Accueil Solidaire Grenoble.
2: Et enfin, mercredi 24, à 18h30, au lieu, rue Abbé Grégoire, une discussion sur soutenir les révolutions anti-impérialistes depuis la France en tant que queer, avec Queer for Palestine 38. Il faut s'inscrire à une adresse mail qui est donc queerforpalestineq4p38@proton.me.
1: Oui, tout à fait. Et les places seront très limitées. Eh bien, merci pour cette émission. Au revoir à tout le monde.
3: Merci, à bientôt.
2: Bonne journée.
4: Salut.
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0: va tester comme ça.
1: Ouais.
0: Allez, super.
1: Pas de soucis.
0: Et donc ça, j'en ai pas besoin. Donc ça, c'est ton câble.
1: Ça, c'est mon câble, ouais.
0: Ça, je te le rends du coup. Je peux le ranger comme ça, il n'y a que mes câbles sur scène.
1: Ouais, ça roule. T'as raison.
2: C'est bon, 9, c'est octobre.
3: J'en avais un mieux, mais là, je trouve que lui, donc...
1: Ouais, mais ça va bien.
3: Ça va, ça?
4: Oui. Vous m'entendez sur scène, là, dans le retour?
1: Un petit peu.
3: Un petit peu, ouais.
4: Ça, c'est mieux.
5: Ouais. Après-midi du jeudi 18 juin 2026. Scène du patio de l'espace Job, quartier des Sept-Deniers, au nord-ouest de Toulouse.
4: Hey. Ok. Donc on peut faire les claquettes en premier.
6: Les claquettes les pieds ou...
4: Ouais, claquettes pieds, ouais.

ça sonne un peu plus fort.

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0: C'est quoi le problème?
1: C'est le sol.
0: Vous savez pourquoi?
1: Qui sonne un peu fer. C'est toujours le problème des danseurs de flamenco, c'est-à-dire qu'on se retrouve des fois avec des sols qui mettent pas forcément en valeur nos instruments, c'est-à-dire nos pieds, quoi. Donc on se retrouve avec des sons un peu métalliques, en fonction du sol qu'on a, quoi, ou très sourd. Donc ça, il faut s'adapter. C'est vrai que c'est... On n'a pas trop de...
0: Chaque sol est un cas particulier.
1: Exactement. Chaque sol est une nouvelle aventure. Et il faut un peu composer avec.
0: Et là, c'est parce qu'il y a une structure métallique là-dessus.
1: C'est ça, c'est les pratos. Souvent, c'est la problématique avec ces sols-là, qui sonnent très bien quand il n'y a pas ce son métallique, parce qu'il n'y a pas besoin de taper trop fort pour justement qu'il y ait du son. Mais il suffit qu'il y ait une vis qui dépasse ou un petit boulon. On a vraiment un son métallique qui... Je ne sais pas pour le public, mais qui pour moi est un peu dérangeant.
0: Et tu arrives à faire sonner comme tu l'espères ou c'est alors, parfois compliqué?
1: En général, je m'adapte et j'essaye de toujours trouver un endroit. C'est pour ça que je testais avant un petit peu l'endroit qui sonne le mieux, où je serai le mieux.
0: Il y en a forcément un qui...
1: Il y en a forcément un en général, sinon c'est vraiment pas de chance. Ça m'est jamais encore arrivé. Mais il y en a qui sonnent toujours mieux.

0: Ça sera plutôt là alors. Là, t'aimes bien aussi ici?
1: J'aime bien, ouais.

0: peut parler un peu des chaussures?
1: Oui, bien sûr, on peut parler des chaussures de flamenco.
0: Comment tu les décrirais?
1: Alors, moi j'ai beaucoup d'amour pour les chaussures de flamenco. C'est pas juste des chaussures quoi pour moi.
0: Il n'y a pas un modèle, il y a des modèles de...
1: Enfin, il y a plein de modèles différents, il y a plein de marques, un peu comme pour les instruments en fait. Hein,
0: Tu veux dire que certaines chaussures sonnent différemment
1: Exactement.
0: Que d'autres?
1: Il y a des sons différents en fonction de la marque que tu choisis, et ça je pense que c'est propre à chaque danseur qui choisit un peu la marque avec laquelle il est plus à l'aise dans son son, dans tout ça. Quoi.
0: Toi t'en as combien?
1: J'en ai pas tant que ça, parce que moi j'ai eu un souci au pied il y a quelques années, donc j'ai dû me faire opérer, j'ai dû changer toutes mes chaussures, donc je suis repartie à zéro dans ma collection.
0: À force de danser?
1: Oui, à cause de la danse et de mon anatomie qui était pas... où j'avais pas de très bonne prédisposition, on va dire, mais ça m'a pas empêché de continuer quand même. Mais j'ai dû repartir à zéro dans ma collection de chaussures, quoi. Donc là, actuellement, j'en ai 3 paires. Ce qui est quand même correct, hein, mais ce qui est pas non plus énorme, quoi. Puisque j'ai dû tout renouveler il y a 3 ans maintenant.
0: Tu peux décrire les caractéristiques de chaque paire?
1: Alors, déjà, ce qui est commun à toutes, quand même, c'est qu'il y a des clous dessous. Contrairement aux claquettes, où il y a un amalgame qui est fait, où c'est vraiment des plaques de fer entières sur toute la plante du pied. Là, il y a des clous qui sont que sur les extrémités, en fait, donc des orteils.
0: Mais ou ce du sont talon. Vraiment des clous, hein.
1: Ah oui, c'est des vrais clous, hein. C'est pas...
0: plusieurs, là,
1: et c'est cloué à la main, oui, il y en a... Ah oui, facile. Et après, c'est des chaussures qui sont quand même assez rigides, surtout au début. Donc il faut le temps qu'elles se fassent. Donc au début, c'est un peu de souffrance hein, quand même aussi, mais une fois qu'elles sont faites...
0: Plusieurs mois de...
1: Non, quand on les utilise tous les jours, c'est plutôt une histoire de quelques jours, semaines. Quand on le fait en amateur, on conseille de les mettre de temps en temps au début. Quoi. Et même en professionnel, hein, moi, au début, j'alterne avec les anciennes. Quoi. Je les garde une demi-heure un peu chaque jour et après j'augmente un peu la durée où je les porte pour pouvoir les supporter au mieux et le plus rapidement possible.

0: La paire que tu as aujourd'hui, tu savais que tu allais trouver ce type de scène et tu t'es dit c'est celle-là qu'il faut que je prenne.
1: C'est surtout que c'est celle-là avec laquelle je suis le plus à l'aise. Voilà.
0: Donc, c'est tes préférés ?
1: C'est mes préférés en ce moment, du moment. Parce que j'en ai d'autres que j'aime beaucoup aussi, mais qui sont plus dangereuses. Par exemple, elles sont, sont vernies. Donc c'est très joli, c'est les autres que j'ai. Sauf que c'est plus dangereux parce que quand elles se touchent, elles peuvent s'accrocher et me faire trébucher. Donc voilà, c'est des petits détails comme ça qui, quand je ne connais pas la scène, quand je ne connais pas le lieu, je préfère prendre zéro risque et prendre des chaussures qui vont pas me mettre en difficulté, pas me rajouter de difficultés du tout.
0: Parce que tu n'es pas à l'abri d'une chute ?
1: On n'est jamais à l'abri d'une chute, ça m'est jamais arrivé. J'espère que ce ne sera pas pour ce soir la première. Ça m'est jamais arrivé sur scène, ça peut arriver. C'est arrivé à des très grands danseurs et des profs à moi en Espagne qui le racontent et qui ont su en faire quelque chose d'artistique en fait. Et j'espère que si ça m'arrive, j'aurai justement cette présence d'esprit-là de savoir, comme dans la vie, me relever après une chute en fait, et pas juste le prendre comme une fatalité et être accablé par la honte alors qu'en fait c'est juste une chute. Comme ça peut arriver par la force de gravité et qu'il ne faut pas la dramatiser, mais j'aimerais l'éviter quand même si ça peut. Voilà. Du moins pas la provoquer à cause d'un mauvais choix dans mes chaussures.
0: Justement, pour revenir aux chaussures, les deux autres paires que tu as alors, c'est quoi ?
1: C'est d'autres marques. Ça, c'est celle que j'ai, c'est Senovia, qui est une marque que j'aime beaucoup, mais sur laquelle je suis un peu revenue parce que qui a un peu baissé en qualité ces dernières années, à mon sens. Et les autres paires que j'ai, c'est des Artefil et eux, ils font aussi des chaussures de claquettes, justement. Elles sont très solides et j'aime beaucoup le son des Artefil.
0: Fabriquées en Espagne ou
1: tout ? Fabriquées à Madrid, les Artefil et les Senovia. Séville, Madrid, Jerez, il y a plusieurs boutiques aussi. Mais qui est un peu plus développée, qui est un peu plus connue. Senovia, c'est un peu plus une marque commune, qu'on va dire, que tous les danseurs connaissent. C'est un peu un incontournable de la chaussure de flamenco.
0: Chaque paire va te durer combien de temps ?
1: Ça dépend. Les Senovia, par exemple, pas tant. Et c'est pour ça que j'en reviens un petit peu, parce que c'est quand même un coût. Ça coûte cher, hein, les chaussures de flamenco.
0: Et oui, si c'est pas indiscret.
1: Alors, si on les achète sur place, il faut compter dans les... Allez, on va dire 160-180. Et avec les frais de port, tout ça, si vous les faites venir depuis l'Espagne, là, c'est plus autour des 200 points. Donc, c'est quand même un coût considérable. Donc, c'est pour ça que je dis que ce n'est pas juste une paire de chaussures. Moi, c'est vraiment... des fois, c'est des mois d'économie pour les acheter. Et donc, j'en prends soin. Et c'est précieux, quoi. Pour moi, c'est vraiment important.
0: Et tu t'en sers que comme instrument ?
1: Oui. Ah oui, non, je ne les mets pas à la ville ou pour aller acheter le pain. Justement parce que c'est trop précieux et qu'en plus, je les mets assez tous les jours pour pouvoir aussi profiter des moments où je ne les ai pas. Parce que c'est quand même douloureux aussi à long terme de les avoir pendant des heures. Ça peut être aussi comme quand on porte des chaussures un peu rigides, au bout d'un moment, on est content de les enlever quand même.
0: Et dans ta vie au quotidien, hors répétition, hors travail, t'arrives de faire des claquettes chez toi ou...
1: Alors, moi je suis professeure de flamenco, donc là cette année j'ai donné des cours tous les soirs. Du lundi au vendredi soir, voilà. Et le mercredi, c'était 6 heures d'affilée. Donc ça, plus les répétitions pour les spectacles, plus préparer les cours. Donc je comptais pas les heures où j'avais les chaussures dans la journée parce que je les avais énormément, en fait. Donc c'est pour ça que c'est d'autant plus important. Ouais, non, il n'y a pas de soucis, je vais juste tester un tour pour voir si je tombe ou pas.

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0: Je sais que toi, tu t'es en partie formé en Andalousie.
1: Ouais, carrément. Nous, on s'est formé tous les deux en Andalousie. Nina un peu plus longtemps que moi. On a eu la chance de vivre à Séville pendant quasiment un an entier, Nina 2. Et puis plus tard aussi à Grenade, quoi.
0: Voilà. C'était important.
1: Ouais, pour moi, franchement, c'est hyper important. Alors après, il y a beaucoup de facteurs, hein, parce que pouvoir partir comme ça à l'étranger pour se former, c'est un coût. Que ce soit financier ou de temps, quoi, de sacrifice. Mais par contre, ce que ça apporte, c'est énorme. En termes de compréhension de cette culture, de cette musique, des gens aussi. Puis pour apprendre avec les grands aussi, parce que bah, là-bas, les grands, ils donnent des cours, quoi. Donc ça, c'est quand même assez incroyable. Mais ouais, moi, je trouve que c'est hyper important. Encore une fois, tout le monde n'a pas la chance, quoi. J'en suis conscient, mais si c'est possible, il faut le faire, quoi, franchement, parce que il y a une qualité artistique là-bas que ici on n'a pas, quoi. Même si ici on a la chance d'avoir des très gros niveaux, en Andalousie c'est une autre histoire quand même.

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0: Il faut juste que pareil, tu rapproches un peu tes mains du micro, parce qu'après sinon ça va l'arsener en fait, si j'en mets trop fort dans le retour.
1: Pour toi, depuis combien de temps dans le flamenco ?
2: Alors moi, c'est le flamenco, ça fait un moment. Après, que je le pense sérieusement, plus professionnellement, ça fait pas si longtemps. J'ai toujours eu un rapport d'amour avec le flamenco et j'ai eu du mal à me professionnaliser, à conceptualiser ça, parce que je voulais pas avoir un rapport d'argent avec le flamenco. Je voulais pas être obligée de danser pour manger ou d'avoir ce rapport-là. Et la vie a fait que, petit à petit, j'en ai pris le chemin. Mais l'amour que j'ai pour le flamenco, maintenant, ça va faire... j'ai 35 ans aujourd'hui, donc ça va bien faire 20 ans quoi, que je l'ai. Hein. Voilà.
1: Après un cursus solfège, conservatoire
2: pas ou... du tout. Pas du tout. Aucun... pas du tout de cursus de danseuse non plus. Moi, je ne suis qu'une danseuse de flamenco. J'ai jamais fait d'autres danses que le flamenco. J'ai fait un cours de danse classique petite qui s'est très mal passé, puisque j'ai été exclue... parce que j'étais pas assez disciplinée, voilà, je pense. Et en fait, le flamenco, c'est toute cette richesse rythmique, cette diversité. On est danseur, on est musicien, on est ensemble dans un groupe. Il n'y a pas trop cette individualité non plus. C'est d'être ensemble, de partager, d'improviser avec les guitaristes, les chanteurs, tout ça. C'est ça qui, moi, m'a canalisée, en fait, un petit peu. Et c'est ça qui m'a transportée. Donc, pas de cursus artistique scolaire. Et je dirais même que dans mon parcours de flamenco, je n'ai pas eu un cursus scolaire non plus, puisque j'ai pris des cours avec des personnes qui n'étaient pas forcément rattachées à des écoles académiques. Je me suis formée comme ça, avec des gens qui dédiaient leur vie au flamenco et qui avaient une générosité énorme et qui m'ont transmis tant des pas, en fait, de flamenco, du rythme, que des valeurs aussi humaines et artistiques qui me nourrissent encore chaque jour, quoi.
1: Et c'est ce que tu fais toi maintenant aujourd'hui ? Tu parlais de... Tu donnes des cours ?
2: L'enseignement, puisque c'est... Pour moi, l'enseignement, c'est quelque chose de... De très fort aussi, puisque c'est... Bien sûr, il y a la transmission des pas, il y a la transmission de cet art qui est pour moi toute ma vie, hein, mais c'est vrai qu'il y a aussi, à travers cet art, une transmission humaine, en fait, de valeurs, de transmission orale, comme ça, de l'instant. On est dans le présent ensemble, on vit ça, maintenant. Et on ne sait pas de quoi demain sera fait. Je ne sais pas si demain, ces élèves-là continueront, en fait, hein, de danser. Mais on a été, à un moment donné, ensemble, dans ce moment présent-là. Il s'est passé des choses fortes. Et quoi qu'il arrive, je suis très heureuse de les avoir vécues avec eux et d'avoir semé des graines, que ce soit de flamenco ou de valeurs même humaines, de cohésion, parce qu'il y a ça aussi hein, dans le flamenco, de s'entraider, d'admirer ceux qui arrivent mieux, d'aider ceux qui ont plus de difficultés, tout ça, d'avoir pu semer un peu les graines de ça, déjà pour moi c'est une énorme fierté et j'en suis très heureuse.

C'était. Nina Cartel et Ati, tant pis de Capanema. Hors champ de concert à vestibule sonore, numéro 18. Les coulisses de l'installation et des balances. Un documentaire radiophonique d'anthropologie sonore et musicale de François Berchenko. Avec la participation de Nina Cartel aux palmas et claquettes et Ati Tampi de Capanema à la guitare acoustique. Ainsi que la participation active et attentive de l'équipe des régisseurs son de l'école musicale.

0: réverb sur la guitare.
1: Ouais. Enregistrement et entretien mené par François Berchincourt sur la scène du patio de l'espace Job, situé dans le quartier des Sept-Deniers, au nord-ouest de Toulouse. L'après-midi du jeudi 18 juin 2026, durant les balances du duo Nina Cartel et Ati Tampi de Capanema. Dans le cadre du Festival des musiques vivaces, produit par l'école musicale qui s'y tenait du 15 au 21 juin 2026. Un programme radiophonique réalisé pour la série Starting Block, diffusé sur le réseau national des radios Campus.

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0: Bonjour à toutes et tous. C'est l'heure de l'émission La Bouche, grande ouverte. Nous sommes le 12 mai 2026. Je ne vous l'apprends pas ici, mais peut-être aux auditeurices de Radio Campus Grenoble. Nous sommes à l'ESAD, dans l'amphithéâtre Claude Cahun. La Bouche, c'est un petit collectif de personnes. Aujourd'hui, Candice.
1: Salut.
0: Émilie.
2: Hello.
0: Moi-même, Lila. Ambre est en coulisses. La Bouche, c'est aussi une émission consacrée à la musique, à la création sonore et à la parole poétique et politique, avec une perspective féministe et queer, qui est diffusée sur Radio Campus Grenoble une fois par mois, depuis un peu plus d'un an. On s'est rencontrés en 2024 dans un programme en mixité choisie qui s'appelait Sororité Podcast, qu'on a renommé Adelphité Podcast en fin de semaine, évidemment. C'était organisé par Le Ciel et Feu la Bobine, et on a été quelques-unes, quatre donc, à choisir de continuer à faire de la radio ensemble. Quand Mélisse nous a invités à participer à ces journées d'études What's Love numéro 2, on a été à la fois intimidés et extatiques. Le lien entre les émotions et la musique, c'est exactement le point sensible qui nous a réunis pour ouvrir la bouche et nos oreilles. Et c'est le cœur du travail de fin d'études et du livre qui a donné naissance à un livre publié par l'ESAD de Candice Burnet, ici présente, All the Songs Are About Time.
2: Alors, pour recontextualiser pour nos auditeurices, nous avons été invités à ces deuxièmes journées d'études et de recherches qui mêlent les écoles d'art de Grenoble et de Clermont-Ferrand. Donc, initiée l'année dernière par les deux écoles, cette deuxième édition vise à travailler sur les questions de tension entre la musique pop et la musique populaire, sur le fait que les émotions dans la musique ne sont pas abstraites, mais activées dans la sociabilité, les interactions et les rapports de pouvoir, et vise également à se pencher sur la dimension diasporique de la musique. Entre autres choses donc, pendant ces deux jours et pour la première fois, les étudiantes des deux écoles ont participé hier à un workshop organisé par Rémi et Louis de Campus Grenoble, big up à eux. Et La Bouche a donc été conviée à faire cette émission en public auprès des participantes.
0: On remercie Mélisse pour l'invitation, Johan à la technique et Anaëlle de la bibliothèque. Coup de collective à travers des chroniques, un micro-trottoir, un quiz et nos rubriques emblématiques, la boucherie, bouche à oreille et l'eau à la bouche. Et on va débuter avec la chanson qui a donné son nom aux journées d'études quand même.

partie Tina Turner, qui a dit qu'elle ne voulait pas faire de pop et rester dans le rock. Mais voilà, le succès après ça, voilà. Il y aurait beaucoup de choses à dire là-dessus. Je vais vous faire une petite, grande, on verra, autogénéalogie de la musique comme moyen de survie. Chronique qui s'appelle « J'ai toujours aimé la pop ». Alors, si mon état présent était une chanson, ce serait « I'm a fountain of blood in the shape of a girl ». Björk pour les connaisseurs. Aussi longtemps que je m'en souvienne, j'ai toujours aimé la pop. Si Patricia Cass est pop, vous me direz, il paraît que je chantais déjà ses chansons à l'âge de 5 ans en imitant sa voix. La pop, c'est un endroit de rythme, c'est un endroit d'efficacité, c'est un endroit de voix, c'est un endroit précieux. Je pense qu'il y a un pont secret entre la pop et la musique rituelle des êtres préhistoriques. Non mais ce terme, genre pas d'histoire, genre avant l'histoire, genre ça compte pas, genre ça tape sur des bouts de bois, ça pue du cul, Zerma, genre. La proximité entre les battements du cœur et les BPM de la pop n'est pas le fruit du hasard. C'est la recette gagnante du succès radio et commercial. C'est la raison toute bête au fait qu'elle ravine au cœur littéralement. C'est la musique ombilicale. J'affirme sans frémir que la pop m'a sauvée de Vitry-le-François, la ville de la Marne de 16 000 habitants, qui en perdait 500 tous les ans, où déjà en 93, il y avait un vote Front National de 18%. À coup de Céline Dion, de Cranberries, de Spice Girls, Melby était peut-être la seule à me demander « Tell me what you want, what you really, really want ». À 8 ans, je me suis liée d'amitié avec Nathalie, 13 ans à l'époque. Gros crush. Je suis tombée amoureuse de Kurt Cobain et je chantais « Rape Me » dans la cour du CM2. J'estime que Nirvana, c'est de la pop, juste un peu bruyante, une manière élégante d'offrir ses boyaux au public triste et tourmenté dont j'étais, qui en redemande. Et puis fuck les genres musicaux et sociaux. I'm not like them, but I can pretend. Je ne suis pas comme elles, mais je peux faire semblant. Qui d'autre que Nirvana pour incarner l'adolescence et l'inadéquation? J'étais une disc woman, intouchable avec mon baladeur à l'époque Vert Pomme. Ça, c'est le bon coin, c'est récent. J'usais les albums jusqu'à

la corde jusqu'à la moelle. Ma collection précieuse était composée de CD de titres achetés au Leclerc du coin ou de quelques albums gagnés à la sueur du front de mes parents. J'ai appris que l'amour fait mal dans les chansons. J'avais ni mec ni meuf, juste ma peur panique des autres et mon envie, mon seum. Avant même que quoi que ce soit commence, j'entends les mots, ça fait mal, genre faut continuer d'aimer par-delà la trahison, la violence et la rivalité féminine sur les radios de grande fréquence. Avec Whitney Houston, TLC, Toni Braxton. J'ai appris l'anglais et la vie par procuration avec ces chansons. 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Et qu'on sort. En classe prépa, j'ai tenu, ou plutôt dissocié, grâce à Toxic de Britney Spears. 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Alors, c'est ce petit refrain de Britney, hein, Free Britney, bien sûr, qu'on entonnait avec mon amie Marie dans les rues du 5e arrondissement parisien. On faisait ça avant de réviser nos fameux concours. Mais le rythme vénéneux allié à ce mot répété « toxique » parlait davantage du climat en classe et des atteintes très graves à notre santé mentale que de mes aventures inexistantes avec un bel amant dans un avion, confère le clip, si vous vous souvenez. Il a fallu attendre ma majorité pour découvrir, écouter Warda El Jazairia et Oum Kalthoum, Warda Ella, des femmes qui chantent en arabe et explosent la rythmique pop occidentale et le cadre des 3 minutes réglementaires. Oum Kalthoum est en coutumière des chansons de 40 minutes au moins. C'était une mise à jour de tout mon être colonisé et le retour à cette langue de l'enfance algérienne, ma langue honteusement perdue dans la Méditerranée. Plouf, tombée et jamais retrouvée, fracassée comme une épave identité. Alors en arabe cassé, ça donne. Arham tahabbek, ahabbek, metabinish. L'amour fait encore mal. J'ai cessé de t'aimer, tu ne m'aimes pas, tu ne m'aimes pas. Si ma langue est tombée, il me reste au moins mes oreilles. J'ai troqué les langues mère et grand-mère contre l'anglais et le français. C'est un prix colonial cher payé. Comment on décolonise la musique dans nos goûts, chez nous, dans nos âmes ? En tant que personne neuroatypique, sans transition évidemment, la pop est aussi un traitement dans le cadre d'une automédication maison. Je souffre de ce qui s'appelle, j'ai découvert ça sur Instagram, alexithymie, qu'on peut définir comme une incapacité à identifier mes propres émotions et celles des autres parfois. J'écoute donc des chansons quand je ne sais pas ce que je ressens, et j'écoute des chansons quand je sais exactement ce que je ressens aussi. La pop m'a redonné des émotions, des frissons. La pop, c'est le rythme. La pop, c'est s'accoupler, refrain. La pop, c'est des lambeaux de mots qui pénètrent ta psyché et te rendent plus grande et te mettent en lien. La pop, c'est une arme du capital qui rentre sous ta peau, sous les ongles, dans tes os. La pop, c'est la puissance de femme. La pop, c'est la machine sans âme aussi. I crave for de la nouveauté et de la régularité. Et c'est ce que m'offre la pop. 3 minutes et quelques de surprise et d'éternel retour. Couplet, refrain, bridge, refrain. Une montée, un climax, un plateau, une descente. Une litanie huilée qui donne du cœur à l'ouvrage. Fredonner la même chanson ou l'écouter, c'est mon steam musical. Je steam du stream, ça me calme. Et parlons des mots. J'écoute ou lis dans les livrets des CD à l'époque, maintenant sur les plateformes de streaming, les paroles presque religieusement, comme le message, l'oracle du jour, comme une révélation. D'ailleurs, comme ma passion pop n'a d'égal que celle que je nourris pour la philo, je vous propose un petit jeu quiz. Je vais vous dire des phrases et vous allez me dire à la volée comme ça, si elles sont issues d'un livre de Kierkegaard, philosophe danois du 19e siècle, ou de Dalida, chanteuse d'origine italienne née au Caire au 20e siècle. À vous de jouer. Numéro 1. On n'a jamais fait de cercueil à deux places. Kierkegaard ou Dalida ? Kierkegaard ? Dalida. Dalida. Dalida. Pour ne pas vivre seul. Numéro 2, la haine et l'amour qui a sombré. Kierkegaard, yes, bravo. Numéro 3,
L'angoisse, c'est le vertige de la vérité. Kierkegaard ? Kierkegaard. Numéro 4 et dernière. Le jour est long et l'espoir est tout au fond. Dalida. Le jour le plus long. CQFD, merci. Enfin. Après avoir écouté et chanté dans ma chambre tout ce que je pouvais, j'ai eu envie de créer des chansons, moi aussi, un peu passée de l'autre côté. À Paris, pendant quelques années, j'ai fait partie d'un groupe de pop-rock indé, Silouane. C'est là que j'ai exorcisé mon burn-out professionnel dans The Office Song, la chanson du bureau, ou la dépression dans On Those Days, ces jours-là. Dans mon projet musical actuel, Taos Omri, je veux chanter de la pop, mais la queeriser, étendre ses frontières. Car la pop, c'est généreux, c'est accueillant. C'est une attrape-tout, une michetot, une crevarde, c'est ce qui la rend ouverte, pas bégueul, attrayante et anard. Elle est syncrétisme et oracle. Mes nouvelles chansons parlent de l'attaque de Rafah en Palestine et de sidération, d'enfance trop intense, d'étoiles qui parlent et de la méduse comme figure féministe. J'ai toujours aimé la pop et j'espère qu'on n'en aura jamais fini de la pop, car on n'en aura jamais fini du peuple, car on n'en aura jamais fini des émotions. Et tant qu'on n'aura pas créé d'infrastructures ultra perfectionnées pour accompagner nos sensibilités psychiques et physiques en temps réel, on se servira de la musique, comme onguent, cautérisant, baume, anthème, manifeste, viatique, pour passer la nuit, un jour de plus, pour traverser le deuil et la rupture. Mon langage de l'amitié, c'est de créer des playlists. Un mix gravé sur CD dans le temps. Aujourd'hui, une playlist Deezer appelée Love for X ou Golden Spell for Y. C'est ma manière de dire, je te vois, j'entends ce que tu traverses. D'autres avant toi l'ont traversé et sont restées vivantes. La preuve, elles ont pu le chanter. Une chanson est ni plus ni moins la preuve qu'on peut rester vivante après quelque chose qui détruit. J'en finirai là par mon dernier coup de cœur pop sorti 2 jours après ma naissance, le 16 septembre 1985. Tout l'album Wounds of Love de Kate Bush, qui d'ailleurs a été la première artiste féminine pop à avoir écrit tous les titres d'un premier album vendu à 1 million d'exemplaires, c'était The Kick Inside. J'ai choisi son titre Mother Stands for Comfort dans cette période de diverses fêtes des mères. Et ce sera avec le Disc Woman.

0: Merci Kate et merci Lila pour cette pop chronique. De mon côté, les chansons ont toujours été pour moi des espaces émotionnels incomparables sans qu'il y ait vraiment des règles précises. Source de joie, témoin du temps qui passe, espace partagé, dance floor chauffé à bloc, poésie inspirante. Je reste persuadée qu'une chanson peut parfois changer la vie. Alors ça faisait au moins 1000 ans, enfin en tout cas au moins depuis le début de l'émission La Bouche, que j'avais envie d'aller voir chez les autres ce qu'il en était. La thématique de vos journées d'études m'a donc ambiancée et poussée à me lancer dans l'expérience sur la thématique des chansons de femmes et minorités de genre, qui est l'essence de notre émission. J'ai donc fait des petites capsules sonores en interrogeant des femmes de mon entourage, parce qu'à mon avis, on n'entend jamais assez les femmes parler de musique, pour les entendre sur leur rapport à une chanson qui les a particulièrement marquées et dont elles auraient envie de dire deux mots au micro. Je vous laisse donc écouter trois petites capsules au micro Marion, Marie-Agnès, ma mère, et Colline, qui, entre d'autres personnes, se sont prêtées à l'expérience et que je remercie.
1: Alors du coup, est-ce que tu peux me parler de...
2: De ma chanson
1: De ta chanson, une chanson qui t'a marquée et dont tu aurais envie de parler aujourd'hui et qui te suit un peu dans ton parcours de vie.
2: Ok. Et ben, du coup, j'avais pensé à donc, « Pendant que les champs brûlent » de Niagara. Et pourquoi ? Parce que donc j'ai découvert il y a des années, je pense que j'avais 16 ans, 15-16 ans, quoi. Et avec des copines, on se demande quand on va mourir, qu'est-ce qu'on voudrait comme chanson à notre enterrement. Et là, j'ai une copine qui sort le « Pendant que les champs brûlent ». Donc c'est une amie qui m'est chère. Moi, à l'époque, je ne connaissais pas trop cette chanson. J'étais un peu... voilà, novice quoi de ça. Et donc je me mets à l'écouter parce que cette pote qui me dit qu'à son enterrement elle voudrait ça. Donc là, tu vois, je mets une importance, tu vois, en me disant waouh, faut quand même que je connaisse la chanson d'enterrement de ma pote qui a 15 ans et qui s'imagine être enterrée demain, quoi. Donc ok, donc là je l'écoute et là en fait je me prends de passion pour cette chanson. C'est une chanson du coup qui me suit, mais de façon un peu. Ponctuelle, tu vois, c'est de temps en temps, ça, elle ressort et à chaque fois, j'y vois comme un moment trop bien et tout, un petit signe de la vie, quoi, trop chouette, ok. Et voilà, et là, je me retrouve avec donc, Fiona en couple et tout, et puis ça devient un peu notre chanson de vas-y, elle accepte que je la joue avec elle au Caron alors que je suis super nulle au Caron, mais voilà, on fait des petites sessions comme ça pendant que les champs brûlent et tout, nanana, donc là je suis trop contente et tout, donc c'est toujours des bons moments, et puis jusqu'au moment où je me dis bah attends, faut quand même que j'écoute les paroles, enfin que j'entende les paroles vraiment, quoi. Et là j'entends les paroles donc récemment et je me rends compte qu'effectivement c'est un genre de chaos, mais qui paraît joyeux et en même temps hyper destructeur. Enfin, voilà, c'est l'espoir dans le chaos, quoi. Et du coup, je trouve que la philosophie des paroles, finalement, correspond bien. Et sans jamais trop les avoir écoutées, en les écoutant, je me rends compte que finalement, elles ont bien fait de me poursuivre et de me suivre pendant toutes ces années. Et du coup, ça prend son sens.

0: Là, naturellement, on est allé voir Pietra Galla cette semaine et elle a chanté L'Aigle Noir, qui m'a rappelé ma jeunesse parce que je l'avais beaucoup écoutée, mais je ne savais pas la signification de la chose. Et là, elle nous a rappelé la signification, elle a chanté la chanson, elle a dansé sur cette musique. Et j'étais dans l'émotion totale et ça m'a beaucoup touchée.
1: Et du coup, à quel moment tu as compris la signification de cette chanson et en quoi ça a changé ton rapport à cette chanson?
0: Eh bien, je devais être bien adolescente hein, quand j'ai connu la signification. Mais déjà, j'aimais bien la chanson parce que c'était mélancolique, parce que c'était... Et la signification, bah après, forcément, ça te touche encore plus. Mais quand je l'entends, du coup, je n'ai plus le même regard dessus. Parce que je vois la violence de la chose. Mais la musique, et là en plus, elle dansait sur cette musique, c'était extrêmement touchant.
1: Et comment tu as appris la signification?
0: Je crois qu'à un moment donné, elle l'a dit, elle l'a raconté. Parce qu'au départ, elle n'en avait pas parlé, donc on écoutait la chanson, L'Aigle Noir, voilà. Et puis un jour, elle a expliqué ce que signifiait cet aigle noir et tout ça. Et donc, ça m'avait déjà perturbée, parce que tu t'attends pas à ce genre de choses du tout, tu vois. Et là, en plus, avec l'émotion de la danse dessus, c'était très prenant. Et ça m'a, voilà,

Alors déjà, à la base, je cherchais des musiques françaises parce que je voulais écrire en français. J'écrivais de la musique que en anglais. Et je me disais, ouais, mais en français, c'est trop too much, c'est trop genre Claude François et tout, tu vois. Et du coup, je suis allée me renseigner sur ce que les artistes francophones écrivaient avec notre langue de Molière. Et je suis tombée sur Buridan et j'ai tout de suite accroché avec la chanson, notamment « Jusqu'aux petites ».

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du coup, je l'ai découvert en la cherchant sur Internet, en cherchant des artistes francophones qui écrivent en français. Et j'ai eu la chance de la rencontrer au CFMI de Bron, quand j'ai fait une formation que j'ai jamais terminée pour être musicienne intervenante dans les écoles, pour passer le DUMI, que j'ai pas passé finalement. Mais elle était venue en intervenante musicale et compositrice. Et du coup, on avait eu la chance de faire un atelier avec elle et j'étais super honorée et voilà, trop contente de la rencontrer. Et j'avais envie de parler de sa chanson. Jusqu'où petite, parce que quand j'étais petite, on me disait, quand je voyais des infirmières de l'école ou que j'allais à la maison des adolescents, qu'on voyait toute cette grande famille du social et qui me disait oui, mais ce qui ne te tue pas te rend plus fort, les épreuves que tu as vécues vont faire de toi une meilleure personne, une personne qui sera plus apte à toute épreuve. Et j'étais complètement en dissonance avec ce qu'il me disait, j'étais pas d'accord, puisqu'en fait je me sentais archi cassée, je me sentais pas comme les autres, je me sentais, comment dire, c'était difficile pour moi d'avancer dans ce monde, alors que soi-disant j'avais les meilleurs boucliers au monde avec ce qui m'était arrivé, et en fait c'était pas vraiment vrai, et je trouvais que Jusqu'où petite résumait bien ça, pour dire que ce qui ne te tue pas ne te rend pas comme tu crois, plus forte à chaque fois. C'est un extrait de son refrain. Et ça faisait du bien de le dire. Ben non, en fait, des fois, tu vis des épreuves et tu vas juste en chier. Et c'est normal, quoi. Et qu'il faut peut-être pas trop enjoliver la situation. Et c'est pour ça que cette chanson m'a fait du bien et m'a parlé. Et que j'avais envie de la partager. Et que peut-être que d'autres personnes se reconnaîtront aussi.

0: Alors, j'ai vraiment vécu ces temps d'échange comme des moments hyper privilégiés, des parenthèses suspendues, et j'ai vraiment adoré faire ça. J'en retire plusieurs petites observations personnelles que j'avais envie de vous partager, qui m'ont fait avancer sur mes questionnements par rapport à la place des chansons dans ma vie, dans nos vies, dans nos sociétés. La chanson est vraiment comme un vaisseau de communication, un aller-retour permanent entre l'individuel, ce qu'il y a de plus intime, et l'universalité des émotions. Parler d'une chanson qu'on aime, c'est hyper intime et hyper intimidant. Et c'est difficile parce que j'ai l'impression que justement, ce qu'on kiffe, c'est qu'elle parvienne à exprimer des choses, des vécus que nous-mêmes, on n'a jamais réussi à exprimer. Et du coup, c'est compliqué d'en parler. La chanson, c'est un lieu d'énonciation où parfois, souvent, la métaphore du poème permet de nommer l'indicible et où la beauté de la musique et de la voix viennent rendre l'intolérable supportable. La chanson, c'est un espace mouvant qui change de sens au fil du temps, des contextes et des expériences de vie. On peut l'oublier, la réentendre par hasard, souvent à un moment inattendu, et se rendre compte à quel point elle fait partie de nous. J'ai adoré partager ces moments avec ces personnes, aussi intéressants que généreux, et peu importe mon avis initial sur la chanson choisie, le résultat, c'est qu'elles sont désormais dans ma playlist et à un endroit à part chez moi, même Vancouver de Véronique Sanson, que je ne vous ai pas passé, mais ce n'était pas gagné d'avance. Donc je remercie aussi PF, Cécile, Ayla et Létu qui se sont prêtés à ce jeu pas simple et qui ont nourri ces réflexions. Et j'espère vraiment continuer cette expérience. Si des personnes présentes sont intéressées pour témoigner ou des auditeuristes, on a un Instagram, j'en profite pour un peu de promo, La Bouche Podcast sur Insta. Je voulais conclure du coup en vous lisant un court passage du livre de Candice ici présente qui parle justement du lien entre chanson et émotion. Pour info, disponible en vente à la bibliothèque de l'ESAD et à la librairie Les Modernes. Et s'ensuivra une petite lecture et présentation de Candice. Donc si vous achetez le livre et que vous voulez relire cette citation, c'est à la page 69. On cherche les chansons perdues du passé, celles de notre mémoire ou celles que l'on ne connaît pas, pour se rattacher à la nostalgie, tenter de maîtriser le temps, mais avant tout, pour se sentir exister. On a tous quelque chose de perdu que l'on aimerait retrouver, caché dans les collines ou dans les greniers. C'est ça la nostalgie, rechercher quelque chose que l'on a perdu, mais qui n'a peut-être jamais existé que dans notre mémoire.
1: Eh ben, je peux vous lire un autre petit extrait de ce chapitre qui s'appelle I lost something in the hills et les chansons perdues. Je me suis souvenue de la chanson que me chantait mamie. Que felices seremos los dos. Je l'avais oubliée. C'est drôle comment le temps fait disparaître et réapparaître les choses. Elle est revenue à moi comme dans un rêve. J'ai pris le téléphone pour appeler mamie, mais elle, la chanson, elle l'avait oubliée. Alors je l'ai chantée seule, enregistrant et dédoublant ma voix pour remplacer le manque, superposant l'appel téléphonique, trace du souvenir réapparu pour l'une et disparu pour l'autre. Souvenir de la casita des papels, la maison de papier, si fragile qu'elle peut disparaître dans un simple coup de vent. On ne peut pas apprivoiser les souvenirs. Il nous échappe toujours. On ne choisit jamais vraiment ce que l'on perd et ce que l'on retrouve. Je crois qu'au-delà des chansons, on se transmet beaucoup de choses de mère en fille dans ma famille. Je crois que je porte en moi, au milieu de toutes ces chansons, beaucoup de choses qui ne m'appartiennent pas, qui appartiennent au passé. Des traumas générationnels qui sont inscrits dans nos corps. En Galice, où vit ma famille maternelle, on croit beaucoup aux esprits, à la magie et à une certaine forme de spiritualité qui y est liée. Peut-être qu'un jour, quelqu'un, quelqu'une, nous a jeté un sort. L'histoire semble se répéter sans cesse et ne jamais s'arrêter. Et comme pour essayer de briser ce cercle sans fin, on se déchire. On se déchire parce que le lien est trop fort.

milieu des traumas, on se transmet aussi des chansons. Je crois que mon rapport aux chansons est né à l'intérieur du ventre de ma mère. Contrainte de passer ses journées alitées lors de sa grossesse, la seule sortie qu'elle se permettait, c'était d'aller chanter le samedi à la chorale de l'église. Moi, coincée dans son ventre, je ne sais pas si j'entendais la musique, mais en tout cas je devais la ressentir dans mon corps puisque je me mettais instantanément à bouger dès les premières vibrations sonores. J'ai le souvenir d'avoir toujours entendu ma mère chanter, sa voix qui fredonne dans toutes les pièces de la maison. Elle répétait toujours cette phrase « Moi je ne sais pas chanter ». Comme s'il fallait sans cesse qu'elle s'excuse de chanter. Elle chantait pour elle, à l'abri entre les murs de la maison, seulement lorsque sa voix était noyée parmi d'autres. Comme si elle avait peur que sa voix lui échappe, qu'on puisse trop l'entendre.

Souvent, je ne l'ai pas écouté chanter alors que j'étais son seul public. Je crois que j'ai souvent fermé la porte. J'ai fermé la porte pour éviter que toutes ces choses continuent de s'échapper, pour empêcher la voix d'arriver jusqu'à mes oreilles. J'ai fermé la porte pour sortir. Je crois qu'aujourd'hui je chante de l'autre côté de la porte, à l'extérieur de la maison, je chante pour celles qui sont restées coincées derrière, pour les voix qui n'ont pas réussi à atteindre nos oreilles. Les chansons, elles peuvent parfois se perdre dans leur chemin jusqu'à nos oreilles. C'est un peu l'histoire de Vashti Bunyan, qui dans les années 70, après avoir sorti un album folk qui fut un échec commercial, se retire de la scène musicale pendant plus de 30 ans, allant jusqu'à faire disparaître complètement la musique de sa vie. Dans les années 2000, elle décide de se remettre à composer et sort de nouvelles chansons. C'est à ce moment-là qu'on redécouvre son premier album, qui deviendra un classique pour tous les aficionados de musique folk. Dans la chanson « Mother », sur son troisième album sorti en 2014, c'est l'histoire de sa mère qu'elle chante. Sa mère qui, elle aussi, chantait, mais bien cachée derrière la porte de sa maison. Vashti, elle, ne voulait pas de ça. Elle voulait que ses chansons atteignent l'extérieur.

sans transition. Rubrique La Boucherie, DJ Boucher, represent. On en avait parlé dans l'épisode 0, Souche de la Bouche. Flore Benguigui, chanteuse, compositrice, avait dénoncé fin 2024 les violences psychologiques et sexistes qu'elle subissait dans sa formation musicale L'Impératrice. Y a-t-il des endroits safe pour nos pratiques musicales ? Depuis, après avoir quitté le groupe, elle s'est reconstruite en partie dans une formation jazz plus respectueuse et a créé Chercher la Jam, une jam jazz en mixité choisie pour femmes et minorités de genre mensuelle à la Petite Halle de la Villette à Paris. J'ai eu le plaisir d'y aller deux fois, dont une fois sur scène. Le principe est assez simple. Sur des feuilles de papier sont inscrits des noms de standards de jazz. On écrit son instrument, son prénom et on passe sur scène avec une formation éphémère de très grande qualité. Nouvelle polémique très récente patriarcale. Un gars dont on ne dira même pas le nom ici a écrit sur les réseaux sociaux qu'aujourd'hui, on a un peu l'impression que le bas du panier voudrait redéfinir les règles pour pouvoir s'asseoir à la table du haut. Fermez les guillemets. Alors désormais, la jam gérée par Flore Benguigui joue sur le stigmate pour le retourner. L'expression avait été reprise en toile de scène, en fond de scène, la dernière fois, comme un pied de nez à tous ceux qui associent mixité choisie et médiocrité. Nous reflétons au fond que leur peur l'aide à voir de perdre des places mal acquises, des privilèges enfin rendus visibles par des groupes qui s'auto-organisent pour dire « vos scènes ne sont pas safe, ne sont pas ouvertes, ne sont pas inclusives, alors on a besoin des nôtres ». Quand j'y ai chanté dans la rubrique freestyle parce que transfuge de classe, je ne connais aucun standard de jazz, j'ai dit que désormais, on prend la place, on n'a plus à demander, à s'excuser, et qu'un jour peut-être prochain, on n'aura plus besoin de ces espaces. Mais en attendant, ils sont précieux, sont à soutenir et à habiter de nos présences. Je suis aussi un peu familière avec la jam en mixité choisie du ciel à Grenoble. La prochaine aura lieu le 21 mai. C'est un endroit qui permet d'expérimenter, non pas à l'abri de tout enjeu de pouvoir ou de domination, évidemment, ce serait illusoire, mais en inhibant quelques paramètres du fucking jeu patriarcal. Un endroit où peut-être moins questionner la légitimité, se sentir un peu plus autorisé à tester un instrument pour la première fois, poser un flow. Un lieu où pour quelques heures, la question de comment je suis habillée, est-ce trop ou pas assez, se pose moins ou différemment. Pour finir sur la jam de Flore Benguigui, aucun espace n'est parfait ni parfaitement safe, je n'y crois pas. La question de l'inclusivité plus large se pose dans les milieux de jazz particulièrement, qui peuvent répliquer des entre-soi élitistes. La présence de personnes racisées sur cette scène est posée et se pose. Elle l'a posée en entrée de jam la dernière fois. À voir quels seront les actes posés derrière. Déconstruire et reconstruire en même temps des refuges ou free space au milieu de l'effondrement. Continuer à se poser des questions, même là et surtout là où on pense être les good girls et les good guys de l'histoire. Encore et encore et encore. Bis repetita.

0: C'est toujours la bouche, vous êtes sur Radio Campus 90.8 et vous venez d'entendre Never Will I Marry de Nancy Wilson qui chantait déjà en 1962 Never Will I Marry, No Burden to Bear. Et nous, la bouche, pour rebondir sur ces questions de mixité choisie, c'est des questions qu'on se pose aussi dans un contexte radiophonique et notamment dans l'animation d'émissions musicales radiophoniques sans mixité choisie. Je ne sais pas si vous avez envie qu'on discute un peu là-dessus, Émilie et Lila.
1: Allons-y, Candice.
2: Oui, on a eu l'occasion, lors du week-end de formation des bénévoles Radio Campus, auquel vous êtes tous et toutes conviés, c'est ouvert, c'était en mars dernier, de se questionner en petits groupes sur la présence ou pas de morceaux joués par d'autres personnes que des mecs cis. Et c'était un atelier en mixité choisie justement pour se questionner sur ces affaires de sélection musicale, de qui a le droit de passer en radio, même sur une radio associative comme Campus, et qui choisit derrière aussi, qui passe et qui en parle. Donc il y a un peu tout ça, et Campus s'est aperçu en fait que même une radio assez engagée, locale, associative, n'était pas du tout exempte de, des biais généraux. On n'est pas énergie, mais il y a des problèmes aussi.
0: Et oui, aussi un truc qui est ressorti et que moi j'ai trouvé ça chouette de cet échange qu'on a eu, c'était aussi comment on parle de musique aussi. Et parce que j'ai l'impression que la critique musicale masculine, je mets des gros guillemets, se veut un peu plus théorique. Et nous aussi, c'est un parti pris qu'on fait de parler de la musique à partir de nos émotions. Et qui est souvent un truc un peu dévalorisé. En tout cas, moi, je me suis retrouvée dans des contextes où c'était assez dévalorisé de parler de musique en parlant de ses émotions et de nos affects. Et que c'était aussi comment on pouvait investir ces espaces-là pour aussi faire de la théorie musicale à partir de ça.
1: Moi, simplement, de cette expérience-là, des petites interviews que j'ai faites auprès de femmes, en tout cas, on sent que elles ne sont pas habituées à parler de musique et que c'est tout de suite hyper intimidant, qu'il faut qu'elles préparent, qu'il faut qu'elles réfléchissent 3 heures avant de pouvoir donner une réponse. Et en effet, je pense que c'est aussi les critiques musicales et radio. C'est souvent des hommes, en effet. Et pour ma part, je trouve que ça donne vraiment un autre angle de vue hyper passionnant et pas forcément moins technique si on se sent plus légitime de parler de ça, en tout cas. Et les micros sont ouverts à ces publics qu'on n'entend peut-être pas assez à la radio.
0: Oui, c'est vrai. On avait aussi, parce que comme on a rappelé au tout début, le contexte de notre rencontre, il s'est fait par un stage de radio auquel on a toutes les trois participé, qui était en mixité choisie. Et je pense que pour ma part, s'il n'y avait pas eu cette dimension-là, j'aurais du mal à avoir la confiance de me lancer dans ce médium radiophonique qui peut être de prime abord un peu intimidant avec cette approche de la technique aussi. Typiquement, je crois que j'avais peur de me faire mansplainer sans cesse par des mecs. Et du coup, je pense que dès le début, il y a eu cette dimension-là qui était présente dans la création de notre collectif.
2: Et j'ai envie de parler aussi des lieux de musique, où est-ce qu'on a le droit et où est-ce qu'on s'autorise à aller, pour faire le lien avec ce qu'on va raconter derrière. Par exemple, le 102 à Grenoble, moi, j'habite là depuis plus de 4 ans, mais c'est un endroit qui me fait peur. Et entre autres, non pas parce que c'est géré par des gens pas cool, sans doute que oui, mais parce que sur les affiches, il y a des sous-genres, des noms là. Dark, médiéval, pop, synth et tout. Ça va être génial, j'en suis sûre, mais du coup, moi, c'est les étiquettes de genres musicaux et de sous-genres musicaux me font peur, en fait. C'est pour ça que je mets tout dans la pop, vous avez compris. Ça m'arrange bien. Mais du coup, il y a cette question de la barrière. Et moi, cette barrière, j'ai réussi à la lever grâce à une soirée co-organisée par Archipel Urbain et Les Modernes, qui a invité une deuxième fois Fanny Chiarello, qui est une autrice française, mais aussi digueuse de musique et autrice d'un livre qui s'appelle Basta Now, et qui est une recension de musique expérimentale par des personnes Flinta, réédition de son livre cette année et séance d'écoute donc. Et donc je crois que c'était la première fois vraiment que j'ai poussé les portes du 102 avec toi Candice, parce que c'était une soirée aussi sur une playlist en mixité choisie, on va dire ça comme ça, et que je me suis dit que c'était safe. Et je sais pas, voilà, ça m'a donné une autorisation intérieure. C'est une expérience en tout cas personnelle qui a pris cette forme-là. c'était moi aussi la première fois que j'écoutais du son avec des gens, en fait. Donc, c'était une session d'écoute dans le noir. Et sur scène, il y avait juste des grosses enceintes, des enceintes qui viennent apparemment du cinéma Pathé Chavant, qui allaient les bazarder après des travaux et qui ont été heureusement récupérées. C'est Manuel qui m'a parlé de cette anecdote-là. J'ai été vraiment bouleversée d'écouter dans le noir et me sentir safe quand même de la musique avec des gens. Bouleversée par la première partie du set. Voilà, Candice vous en parlera un peu plus, je crois. Et intranquille dans la deuxième, car le set se clôt notamment sur un morceau qui s'appelle « Femme d'intérieur » de Harga, un morceau puissant sur la question des violences conjugales. Le livre de Fanny Chiarello, Bastanao 2, est dispo, au Moderne, évidemment. Et il y a aussi, je crois, un compte Instagram. En tout cas, c'est une liste de plus de 3000 noms dans lesquels vous pouvez contacter Fanny, d'ailleurs, pour être ajoutée. J'y suis trop fière. 3000 noms qui s'ajoutent régulièrement et qui tordent aussi. Enfin, c'est une manière de tordre le cou à l'idée que mais on ne sait pas où sont les gens quand on programme, hein, où sont les femmes, où sont les personnes qui ne sont pas comme nous. Donc cette phrase, on n'en peut plus. JPP 2026, c'est mort. Du coup, il y a au moins ce document si certaines personnes en ont besoin, mais c'est surtout une manière de découvrir de la musique encore et encore.

0: Vous venez d'entendre Cairntool, le premier opus d'un triptyque inspiré des montagnes écossaises de l'artiste Claire M. Singer, découvert lors de la séance d'écoute avec Fanny Chiarello au 102. Contempler le son comme on contemplerait les montagnes. Contempler, selon la définition du dictionnaire, c'est regarder longuement quelque chose avec beaucoup d'attention en s'absorbant dans cette observation. Je veux faire la même chose avec l'écoute. La contempler. Prendre du temps pour l'écoute, parce que c'est quelque chose que l'on relègue souvent en second plan. J'écoute, mais souvent en faisant autre chose à la fois. J'écoute en faisant du vélo, j'écoute lorsque je cuisine, j'écoute lorsque mes pieds dansent dans le club, j'écoute parfois quand j'écris. Mais je me rends compte que l'action seule d'écouter est quand même assez rare dans mon quotidien. Puis j'ai eu parfois un comportement de digueuse boulimique à ajouter frénétiquement de nouveaux sons à mes playlists sans vraiment prendre le temps de les écouter. À consommer la musique comme si on allait au fast-food. Faut que ce soit rapide, efficace, que ça me nourrisse. Mais en faisant ça, on frôle souvent l'indigestion. Prendre le temps. Le temps, je pense que c'est ça la clé pour l'écoute. Ça m'a fait du bien d'aller au 102 ce soir-là. Aller à une séance d'écoute comme si j'allais au cinéma. Face aux deux grandes enceintes baptisées Pâté Sound System, lumière rouge, image fixe, pour laisser circuler le son. Parfois, fermer les yeux, d'autres images qui apparaissent, créées par les vibrations qui traversent mes paupières. Le son qui enveloppe, qui prend tout l'espace entre les corps, qui pénètre les corps, les traverse. Les larmes qui coulent lorsque l'orgue arrive. Un regard jeté sur Lila, assise sur le siège à côté de moi. Elle aussi a les yeux mouillés. Quantum listening is listening in as many ways as possible, simultaneously. Changing and being changed by the listening. C'est les mots de la musicienne et compositrice Pauline Oliveros, qui a notamment théorisé le concept du deep listening. Quel est l'effet de l'écoute sur nos corps? Qu'est-ce qu'il reste une fois que la musique est finie? Is sounds intelligent? Do sounds have consciousness? When do you stop hearing the sound? When does memory begin? Il reste nos corps transformés. Il reste le souvenir et la trace. L'écoute, c'est un processus qui demande de l'attention, de mettre nos corps en action. L'écoute n'est pas un geste passif. Pauline Oliveros, dans son livre Quantum Listening, fait la distinction entre hearing and listening. On ne peut pas stopper le flux de sons qui rentre dans nos oreilles, mais on peut choisir d'entendre ou bien de chercher à écouter. Après la séance d'écoute au 102, je me suis demandé qu'est-ce que c'est qu'écouter collectivement. Qu'est-ce que c'est qu'écouter avec d'autres corps en action dans la même pièce. Ressentir les énergies entre les corps, l'énergie collective des corps qui écoutent. C'est puissant. Et la radio, c'est aussi une forme d'écoute collective. Mais les corps sont séparés. On écoute tous à distance, mais ensemble au même moment. C'est aussi ça un des pouvoirs du son. Venir transcender l'espace-temps. Deep listening is a lifelong practice. The more I listen, the more I learn to listen. Deep listening involves going below the surface of what is heard, expanding to the whole fields of sounds while finding focus. Écouter, c'est aussi un apprentissage d'autant plus compliqué dans cette société où notre temps est compté et capitalisé, où notre capacité de concentration ne dépasse pas les 15 secondes d'un réel instant. Écouter demande un rapport au temps long. L'écoute, c'est s'installer dans le présent.
1: Le temps, effectivement, très, très étiré. Le temps prolongé, le temps ralenti. Pour étirer le temps, il faut le ralentir. Et c'est sans doute ce qui permet de mieux... saisir ce qu'il contient dans le présent. En fait, la grande vérité du temps, je crois, est celle de s'inscrire aussi totalement que possible dans le présent. Et la meilleure façon de bien pénétrer le présent, c'est de s'y installer. Et forcément, une autre durée intérieure, à ce moment-là, s'établit, une durée qui est presque sans limite. Et en tentant de faire cela avec les sons, c'est un petit peu un artifice parce que le son discours, son mode de déroulement temporel. Mais là, effectivement, je triche sans doute un peu en étirant les choses. En fait, une pièce ou une œuvre, quel que soit le nom que vous lui donniez, peut-être une mesure, serait peut-être une seule mesure, mais une mesure, en l'occurrence, de 80 minutes, puisque c'est la durée de Psy 847. Le refus de l'anecdotique, je crois que c'est très simple, ça ne m'amuse pas. L'anecdote ne m'amuse pas. Et en fait, je fais les choses pour mon plaisir.
0: Vous venez d'entendre la voix de la compositrice Eliane Radig au sujet de son rapport au temps. J'ai commencé à changer mon rapport à l'écoute longue, notamment lorsque je me suis mise à écouter de la musique ambiante et expérimentale, avec des morceaux qui font souvent plus de 10 minutes. Des sons qui ont besoin de temps pour s'étirer. Plus on écoute longtemps, plus on peut aller sous la surface du son, développer de nouvelles strates d'écoute. Quantum listening is listening to more than one reality simultaneously. Toutes les personnes que j'ai citées ici, Pauline Oliveros, Eliane Radig, Fanny Carello, Claire Ramsinger, sont toutes celles et toutes celles qui ont nourri mon expérience de la pratique de l'écoute. Aris Junity, qui m'a fait pour la première fois découvrir Pauline Oliveros, Anna Raimondo, qui m'a introduite au concept d'écoute féministe, l'artiste Lei Zara Mortada et son workshop sur le son, la sonde-thérapiste Caroline Polenius, et j'en oublie sûrement encore plein d'autres, ce sont principalement des femmes ou plus généralement des personnes finta. L'écoute, c'est socialement quelque chose que l'on attribue aux femmes. C'est souvent une qualité dite plus féminine, une écoute qui est souvent liée à un geste du care et du soin. Puis tout cela, ça vient aussi poser des questions de qu'est-ce qu'une écoute féministe ? Mais ça, c'est sûrement un autre chapitre qu'on traitera peut-être dans un prochain épisode. Ces derniers temps, dans plusieurs contextes, j'ai pu expérimenter des sonic meditation, notamment celles créées par Pauline Oliveros, et je voulais profiter d'être avec vous dans cette salle pour tenter de partager cette expérience et pourquoi pas de faire une méditation radiophonique. Si vous avez envie de fermer vos yeux, c'est possible. Vous pouvez commencer à vous concentrer sur votre respiration, mais sans chercher à la modifier. Écoutez le son de votre respiration. Vous pouvez commencer à écouter la respiration des personnes autour de vous. Si vous ne l'entendez pas, essayez de l'imaginer. Étendez votre écoute à toutes les personnes qui respirent dans cette salle. Puis à tous les sons qui vous entourent. Quels sont les sons autour de vous ? Vous pouvez doucement élargir le cercle de l'écoute, prendre le temps d'écouter tous les petits détails.

aller encore plus loin, laisser davantage de sons parvenir à nos oreilles, écouter les sons que vous entendez à peine, aller au-delà de la salle, au-delà de la ville. Comment sonnent les montagnes? Allez, derrière les montagnes. Imaginez le son derrière les montagnes. Allez encore plus loin, au-delà des océans. Écoutez le son du monde. Essayez d'étendre la réalité par le son. Imaginez le son au-delà de votre propre réalité. Puis vous pouvez aussi faire des allers-retours avec les sons qui sont plus proches de vous. Sans oublier de retourner au son de nos propres corps, à votre respiration. Puis peu à peu, vous pouvez essayer de rendre votre respiration plus audible,

Et si vous vous sentez confortable, vous pouvez laisser peu à peu introduire votre voix et vos cordes vocales vibrer dans le son le plus naturel qui sort de vos corps.

0: puis peu à peu revenir au son qui nous entoure et au silence. Merci.
1: Waouh. Merci Candice. On a du mal à reprendre la parole après ça. J'espère que vous êtes revenu avec nous. C'est la première fois qu'on expérimente ce type de méditation sonore. J'espère que ça plaira aussi aux auditrices de Campus Grenoble. Et
2: c'est assez expérimental de faire des méditations à la radio.
1: Ouais, je sais pas. J'espère qu'on aura des retours, si les gens l'ont fait chez eux. Sans transition, parce que là, c'est compliqué, mais... Passons à notre rubrique traditionnelle que vous devez tous connaître, qui s'appelle le bouche à oreille. Donc cette chronique, en fait, normalement, elle vise à vous partager nos expériences sonores live de concerts ou autres. Et petite originalité de ce bouche à oreille, c'est que moi, au mois de mars, j'étais absente. Bon, j'étais à La Réunion, je ne suis pas à plaindre, mais du coup, j'ai raté deux concerts vraiment à mon grand désespoir et avec une bonne dose de FOMO. Donc, je vais en parler comme si j'y étais allée. Il y a eu Sarah Algan le 12 mars à La Source. Donc, c'est une artiste somalilandaise réfugiée de Lyon qui sort en 2024 son quatrième album Ido Davre, mêlant musique traditionnelle touareg et rock'n'roll. En réalité, moi, je connais peu cet artiste, mais son single Sharaf m'a tellement ambiancée que j'ai rêvé de ce concert et j'espère que le public grenoblois en a bien profité à ma place. Je ne sais pas si des gens dans la salle y sont allés. Et également, le 11 mars, c'est Annika qui s'est produite au ciel. Annika que j'avais connue, moi, dans les années en 2010 avec son album éponyme que j'ai poncé du début à la fin. J'avais pas trop continué à suivre sa carrière, mais du coup, l'annonce de cette date de concert m'a permis de rattraper le temps perdu. Et je trouve qu'Annika, elle est toujours aussi pertinente et percutante dans sa musique et avec un son vraiment bien à elle. Bon, ma collègue de boulot y a été et m'a dit que c'était juste incroyable et j'imagine même pas l'émotion de la reprise d'I Go To Sleep en live. Pour me réconforter un peu et aussi pour partager pour ceux qui, comme moi, n'y étaient pas, on vous passe un titre de son premier album, c'est Young Young.

0: C'est l'heure maintenant de notre rubrique L'eau à la bouche, où l'on vous fait nos petites recommandations de concerts, performances, événements à aller voir dans les semaines, mois qui suivent. Et moi, je voulais vous parler d'un événement qui aura lieu au 102, qui est à Grenoble, dont on a parlé un peu précédemment. Ce samedi, le 16, qui va être une performance autour du son et du langage. Et il y aura notamment les artistes Erel Latimier, qui est une artiste sonore et sociolinguiste, qui fera une performance à base de cassettes. Et Eric M, qui présentera un travail autour des mots bannis de l'administration américaine de Donald Trump. Lila, il me semble que tu avais aussi des recommandations à faire.
1: Oui, il y a le concert d'Elysian Fields pour les amateuristes au ciel le mercredi 20 mai. Moi, je suis fan de ce groupe. Apparemment, c'est la 7e fois qu'ils viennent au 7e ciel. Dans leur tournée, c'est une de leurs seules dates françaises, il me semble, et ils ont choisi le ciel pour venir. Passion Jennifer Charles. Première partie, No Plexus, je ne connais pas. No Shade, ça a l'air bien. Autopromo, bonjour, sinon, qui le fera? Avec mon projet Tao Somri, on fera un concert le 17 juin au ciel aussi. Un concert multi-plateau avec des groupes réguliers des studios. Ça s'appelle From the Basement. On y sera avec 4 autres groupes. La fête de la musique avant la fête de la musique à 20h30. Gratuit pour les adhérents du ciel. 7 euros sinon. Et j'ai le plaisir de vous passer un tout petit extrait d'une chanson que j'espère bientôt sortir.

0: C'est la fin. C'est la fin de cette émission. En conclusion, que dire ?
1: Merci. Merci. Et bravo, j'espère que vous avez bien kiffé et que vos deux journées d'études se soldent positivement. Mais on imagine bien que oui, parce qu'on n'a pas pu voir tout, mais ça avait l'air vraiment trop cool. Donc j'espère qu'il y aura encore des journées d'études comme ça, qu'il y aura une suite, je ne sais pas.
0: En tout cas, merci à Mélis pour l'invitation, la co-organisation avec Guillaume, Huguet, Philippe et Dieu. Merci à Johan à la technique qui nous a bien secondé toute l'après-midi.
1: Bravo.
2: Merci à Louis de Radio Campus aussi pour l'installation.
1: Et Rémi.
0: Et merci à Naël aussi pour le support.
1: Ouais, Naël.
0: Tes imprimantes et soutien moral.
1: Naël, on te kiffe.
0: Et voilà, je crois que c'est la clôture de ces journées. On laisse le plateau et on vous laisse avec une ultime chanson, clin d'œil au nom La Bouche. Vous découvrirez par vous-même.

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Yes. C'est Wise Up Hi-Fi qui est en DJ set pendant 2 heures avant Maxo et Chalart, Cinquenta et Ocho. On va essayer de se mettre bien, on est en direct sur les ondes de Campus Grenoble, le 98, tu sais. Warming up style.

Yes, Wise Up FI, warming up. On a deux heures de set, juste avant l'arrivée de Maxo et Charlotte. Charlotte, Cinquenta y Ocho. On est en direct sur les ondes de Campus Grenoble. 98 FM, tu sais, on a une émission. Les mardis semaines impaires, 20h, 21h30, Wise Up Station. Ça, c'est le générique de notre émission. Live and direct.

Mike Zimmekliff.

Yes, next one. Spécial dédicace à celui qu'on appelle Zayn, Dubmaker.

Yes, Wise Up Hi-Fi. On est quatre Selecta et c'est Fab Antocha qui prend le contrôle. Listen to this one, Alpha Blondie Classic One.

Yes. C'est Wise Up by Five. Toujours en live and direct sur Radio Campus 90.8. Warm Up Style. Petit clin d'œil à ceux qui reconnaîtront l'original. Écoute ça.

Coup de vent. On va la remettre. Yes. C'est le vent qui a pull up. Il fallait la pull up. C'est comme ça.

toujours en live et en direct sur Radio Campus 90.8 à la Guinguette électrique. 20h45, l'homme que l'on appelle Maxo sur scène juste après. Next track, Carry Your Style.

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1: Yes, Wise Up Hi-Fi au contrôle. Voilà. En direct de Campus Grenoble 98. Yes, on peut nous écouter en FM. Le prochain est croustillant un peu, t'as vu? Original style.

Yes, toujours en direct sur Radio Campus 90.8. La prochaine track, Make Me Smile. J'espère que ça va, la belle électrique. À 20h45, Maxo sur scène. En attendant, c'est Warm Up, Roots and Culture.

Yes, toujours en live and direct sur Radio Campus à la guinguette électrique. J'espère que ça va. Next track, écoute ça.

0: Yes, toujours en live and direct sur Radio Campus. J'espère que ça va, la belle électrique, vous passez un bon moment.
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Bonjour à tout le monde. Bienvenue dans le Campus Local Club, l'émission du réseau Radio Campus France qui œuvre à la découverte des DJ et collectifs locaux de nos villes de diffusion. Un moment de découverte d'univers sonore de celles et ceux qui inventent la fête d'aujourd'hui et de demain. Aujourd'hui, nous terminons notre résidence angevine en compagnie d'une partie de l'équipe qui gravite autour du Mainstream Festival. C'est un rendez-vous 100% local et gratuit qui réunit beaucoup d'associations liées aux musiques électroniques de la ville. Il est géré par une poignée de bénévoles qui ouvrent les portes à une semaine de festivités dansantes, mais aussi des ateliers ou des conférences. L'événement a su rencontrer son public et on a déjà hâte de retrouver la prochaine édition en mai prochain. Nous découvrons un autre DJ résident du Mainstream Festival avec le producteur et DJ Yeeds. Il développe un projet musical autour d'un mélange fusionnant rythmes de house progressive, de deep house, tech house trancy et minimal qu'il a dénommé Cosmic House. Lancé en 2020, son projet forge son identité artistique lors de son passage à Montréal. Artiste 3D de formation, il accompagne ses performances de visuels aux tendances psychédéliques, qu'il réalise lui-même, créant une expérience toujours plus immersive et créant, au fur et à mesure, une osmose entre son et image. Aujourd'hui basé en France, Yeeds propose des sets groovy, progressifs et euphoriques, pensés pour créer de véritables connexions avec le public et le faire voyager du dance floor jusqu'aux étoiles. C'est la recette que l'on retrouve dans ce mix pour le réseau Radio Campus France, où il dévoile en exclusivité les morceaux de son premier EP qu'il vient de finaliser. Merci à lui. Belle découverte et bonne écoute.

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